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bonjour à toutes et à tous. Le choc en France après l'assassinat de Liana. Plus de 200 rassemblements pour dire stop à la défaillance de la justice. À Paris, place Vendôme, malgré l'interdiction de la préfecture de police, les manifestants ont forcé les barrières pour se rendre devant le ministère de la justice. Les forces de l'ordre ont laissé faire les protestataires sans violence. Gérald Darmanin, invité sur BFM TV, ne souhaite pas quitter ses fonctions malgré la défaillance de l'État, selon ses mots. Sébastien Lecornu prévoit de convoquer une réunion de travail sur la protection de l'enfance dans la matinée. Gérald Darmanin et Laurent Nunez devraient être auditionnés ce mardi au Sénat. D'ailleurs, rebondissement dans l'affaire Liana. Le frère du suspect, Jérôme Barella, a été placé en garde à vue. Le parquet indique qu'il est suspecté notamment de viol sur mineur et de viol sur conjoint. Au Moyen-Orient, un pétrolier mis hors service par la marine américaine. Le navire vide tentait de forcer le blocus, selon les Américains. La tension dans la région qui remonte d'un cran après les bombardements entre l'Iran et Israël. Sur le sud Liban, 7 morts sont à déplorer après des frappes de Tsahal, dont un enfant tué, selon le ministère de la Santé libanais. Un puissant séisme aux Philippines, un tremblement de terre de magnitude 7,8 a frappé le sud de l'archipel ce lundi. Plusieurs bâtiments se sont effondrés. Le premier bilan fait état de dizaines de tués et plusieurs centaines de blessés. Les recherches se poursuivent pour tenter de trouver des survivants. Les sports et victoire des Bleus face à l'Irlande du Nord. Les hommes de Didier Deschamps jouent à

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1: Il est 6h, soyez les bienvenus, c'est l'heure FM, la radio Lorraine dans quelques minutes, Aventura qui arrive et on va s'écouter Teddy Swims.
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1: Et on va démarrer avec le flash local avec Marco. Bonjour Marco.
3: Bonjour Joanne, bonjour à tous.
1: Un réseau de voleurs de cuivre en bande organisée est tombé.
3: Et après une longue enquête, 16 interpellations ont eu lieu dans le pays, notamment dans le Grand Est, en Ile-de-France et en Normandie. Le préjudice est estimé à près de 500 tonnes pour une valeur de près de 3 millions d'euros. Lors des perquisitions, plus de 400 000 euros en espèces, 15 véhicules, plusieurs millions sur des comptes bancaires, 22 tonnes de cuivre et des armes lourdes ont été retrouvées. Aujourd'hui, 6 des 16 mises en cause ont été placées en détention provisoire. Les 10 autres sont placés sous contrôle judiciaire. Après la mort de la jeune Liana dans le Gers et à l'appel d'organisations engagées dans la lutte contre les violences faites aux enfants, des rassemblements se sont tenus partout en France devant les palais de justice. C'était le cas hier soir à Metz où près de 350 personnes se sont réunies pour dénoncer les failles du système judiciaire. Sur place, des représentants des deux associations organisatrices de l'événement ont été reçus par le procureur de la République de Metz. À noter qu'à Nancy, 250 personnes ont été recensées pour manifester et rendre hommage également à la jeune fille de 11 ans. Le parking souterrain des Nations fermé pour raison de sécurité avant d'Evreux-les-Nancy. La mairie a pris un arrêté municipal par mesure de sécurité pour éviter les intrusions. 6 étages inoccupés sont également condamnés. La condamnation du parking sera effective ce jeudi en soirée. Elle est censée limiter les intrusions intempestives et l'installation des squatteurs dans le centre d'affaires dont le taux d'occupation n'est plus que de 20%.
1: Les héroïnes du Metz Handball sont de retour à la maison.
3: Un retour des jaunes et bleus avec le trophée de la Ligue des Champions qui a pu être présenté hier soir à l'hôtel de ville de Metz devant un parterre de plus de 1000 personnes. Après cette victoire qui a fait entrer les Dragons dans la légende du sport français, place aux vacances pour les joueuses d'Emmanuel Mayonnade et tout le staff qui l'ont bien mérité. Les premiers départs d'ailleurs sont prévus aujourd'hui.
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0: que vous allez bien. Nous sommes mardi aujourd'hui, les amis, le 9 juin, mardi 9 juin, bonne fête aux Dianes. Alors, journée aujourd'hui mondiale de l'accréditation.
1: D'accord.
0: Je sais pas pourquoi ça existe, mais voilà, journée mondiale de l'accréditation, journée internationale des archives en ce 9 juin. Et puis, vous le savez, bon, ça c'est plus important, on vous offre cette semaine la possibilité d'aller à Nigloland, vous éclater avec la personne de votre choix, on vous offre deux entrées pour Nigloland. Tu le disais, tu n'as jamais été à Nigloland.
1: Non, par
0: c'est
1: contre,
0: un truc que t'aimerais
1: bien.
0: C'est
1: un des parcs les plus fréquentés de France, ça marche très très fort chez Nigloland, c'est pas mal.
0: Alors, apparemment, 44 attractions. Alors, attractions et spectacles confondus. Pour petits et grands, il y a deux hôtels, il y a 8 restaurants à thème du côté de chez Nigloland. Donc, on vous offre vos entrées. Vous êtes nombreux à nous demander, mais comment qu'on fait? Eh bien, il faut jouer avec nous, tout simplement. C'est le fameux Rewind qu'il va falloir essayer de découvrir. Donc, c'est un artiste, un chanteur, une chanteuse, ça peut être un groupe. Et il va falloir essayer de deviner, eh bien, qui chante ce tube. Le disque, je vous rappelle, tourne à l'envers. Écoutez bien. On reconnaît quand même, hein.
1: On reconnaît même plus que bien.
0: Alors, c'est qui ce chanteur que nous recherchons, un chanteur qui nous a malheureusement quitté? Vous avez plusieurs possibilités pour nous joindre, Facebook et Instagram officiel, Laure FM, et vous avez également notre WhatsApp, vous allez pouvoir là aussi l'utiliser.
1: 07 59 61 74 64.
0: Je vous rappelle qu'on attend votre prénom, votre ville, votre numéro de téléphone et la réponse au Rewind. Voilà, quel est le chanteur qu'on vient d'entendre? Donc le disque a tourné à l'envers, vous l'avez compris. Donc Facebook et Instagram et le WhatsApp 07 59 61 74 64, l'éphéméride qui arrive. Et puis on parlera également de cette question des réseaux sociaux. Dans quel rayon de supermarché perdez-vous le plus de temps? Est-ce que toi t'as un rayon où tu perds du temps?
1: Ah, dans le rayon du fromage.
0: Ah.
1: Parce que j'ai envie de tout acheter, alors c'est un dilemme. Et puis quand je vois des trucs sympas, j'ai du mal.
0: Alors moi j'arriverai pas à choisir un rayon en particulier, puisque moi je perds du temps dans tout le magasin. Je vais dans tous les rayons. Je fais tous les rayons, que ce soit le rayon liquide, la pâtisserie. Je vais là où ils vendent des glaces, des pizzas. Enfin, je vais partout. Voilà, moi j'aime bien. Est-ce que vous avez un rayon dans le supermarché où vous perdez plus de temps que dans un autre? Allez-y, Facebook et Instagram officiel Laure FM. Vous répondez à la petite question. On va vous poster d'ailleurs la photo du jour dans quelques minutes. On va s'écouter Aventura et voici Teddy Swims.
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0: juin, les amis. On espère que vous allez bien. Mardi 9 juin, on attaque la dernière ligne droite, c'est vrai, du réveil Lore FM. Un dernier mois pour...
1: la dernière ligne droite de la semaine.
0: Non, pas la dernière ligne droite, mais dernière ligne droite du réveil Lore FM. Ah, on est ensemble jusqu'à début juillet pour cette saison du réveil Lore FM. Et on a encore plein de choses à vous dire et plein de cadeaux à vous faire gagner.
1: Le dernier réveil, c'est le 3 juillet.
0: 3 juillet, ouais. Et on fera une dernière déloc. Vous allez voir bientôt sur les réseaux sociaux. Je crois que c'est le 23 juin.
1: En Meurthe-et-Moselle.
0: On ira près de Longwy pour notre dernière déloc pour vous offrir le petit déjeuner. Surveillez bien les réseaux sociaux. Alors aujourd'hui, on souhaite une bonne fête aux Dianes. C'est la journée internationale des archives, journée mondiale de l'accréditation. Et on a quelques anniversaires de stars. On a Michael J. Fox. Grand monsieur, Michael J. Fox, on l'a vu dans toute la saga Retour vers le futur. Il a aujourd'hui 65 ans. Bon anniversaire également à Nathalie Portman, 45 ans. On a Johnny Depp, 63 ans.
1: Ah oui.
0: Et on souhaite un bon anniversaire également. On a Matthew Bellamy. Matthew Bellamy, c'est le leader du groupe Muse. Fête son anniversaire aujourd'hui. Alors Matthew Bellamy, il a 48 ans. Voilà, comme ça vous savez tout. Au niveau des anniversaires de stars, et si vous avez quelqu'un dans votre entourage qui fête son anniversaire, c'est bien, ça arrive de temps en temps, on reçoit des petits messages, vous avez envie de souhaiter un anniversaire à quelqu'un de votre entourage, quelqu'un de la famille, collègue, de bureau, n'hésitez pas. Vous avez le WhatsApp 07 59 61 74 64. Alors j'ai vu ce matin, Marco, en arrivant, que ça galérait déjà sur la route.
1: Ouais.
0: Apparemment, vous êtes nombreux et nombreuses. On va faire un point complet là dans quelques minutes. Restez avec nous, un point info trafic. Et côté musique, les Spice Girls qui arrivent avec Wannabe et Alex Warren. On va s'écouter Fever Dream, à tout de suite.
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2: À 6h20, déjà beaucoup de monde sur les routes de la région avec des embouteillages signalés sur la D58 entre Angevillers et Échranges, puis de Molvange à Volmerange-les-Mines. Soyez prudents, ça coince sur le secteur d'Étanges-Grand, direction Étrange sur la D15. On a des ralentissements sur le secteur de Roussy-le-Village, c'est la D653 direction Évranches, puis plus loin direction Frisange. Ralentissement sur le secteur d'Aumès, direction Crune. Vous êtes sur la D16, ça coince également sur la D1, secteur Mondorf, et puis sur la 31, c'est déjà bien saturé depuis Thionville-et-Lange direction la frontière. Et puis on n'oublie pas Nankail, Autange, réseau secondaire D59.
3: Bonne route avec nous, 6h21, on partira direction Pékin dans quelques minutes où des centaines de personnes ont participé à un concours de grignotage. Je vous explique le principe juste après les Spice Girls, Wannabe et Alex Warren. On s'écoute Fever Dream, bienvenue tout le monde et bonne route, c'est le réveil Lorraine FM jusqu'à 9h.

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1: Le Réveil Leur FM, on est là, on vous accompagne les amis, où que vous soyez, quoi que vous fassiez. Allez, un petit tour sur les réseaux sociaux, un grand bonjour à vous deux, de ma part et bien sûr de toute l'équipe des tirs au flanc, c'est Fabrice.
2: Ah, c'est le jour de fléchette ça, les tirs au flanc.
1: C'est du côté de Jeff là?
2: Ouais.
1: Ah ok, eh ben, écoute, bonjour à vous. Audrey qui nous dit hello la team, Céline qui nous dit hello la team, bonne journée, on a Loretta, bonjour, bonne journée, bisous à vous deux, Karine, bonjour, belle journée malgré le temps triste et les joies des bouchons actuellement, oui, les bouchons matinaux forcément, c'est un petit peu la galère, mais on est là, on vous accompagne hein, dans la voiture les amis. Alors qui c'est qu'on a également? On a Loretta, Sophie, on a Caroline, on a Morgane, on a Jean-Marie, Carole, Aurore, Frédéric, Patrick, Cindy ou encore Françoise qui vient de retrouver sur nos réseaux sociaux officiels le référent. On va parler de Pékin. Pékin, où il y a eu des centaines de personnes qui ont participé à un concours de grignotage, une compétition insolite et clandestine organisée donc du côté de Pékin. Et ça enflamme actuellement les réseaux sociaux du monde entier. Alors le principe du concours consiste à s'installer dans une fausse salle de classe pour y grignoter un maximum de friandises, des bonbons, des biscuits, et ça pendant 10 minutes. Adultes et enfants doivent user de stratégies hilarantes et de techniques en fait dignes des ninjas pour ne pas se faire surprendre par le professeur entre guillemets qui patrouille dans les rangs. Donc tu dois manger, grignoter. Alors toute personne prise en flagrant délit est immédiatement éliminée. Alors les vidéos de l'événement cumule des millions de vues, inspirant déjà des internautes à reproduire ce concept amusant dans des bureaux ou encore dans des universités. Voilà, c'est un concours de grignotage. Il faut pas grignoter de trop, les amis, c'est pas bon pour la santé.
2: Pour la santé, non,
1: mais en tout cas, le concept est assez marrant et assez rigolo. Allez voir les vidéos. Donc, ça s'est passé il y a quelques jours du côté de Pékin. Ce sont des centaines de personnes qui ont participé à ce concours de grignotage. Dans quelques minutes, le rappel des titres. Ça sera tout à l'heure à 6h30, c'est-à-dire dans 2 minutes. Juste après Temper City, en nouveauté, on s'écoute Self-Aware tout de suite sur la radio Lorraine. Bienvenue tout le monde.

0: merci d'être avec nous, c'est le réveil Leur FM. Nous sommes mardi, on est parti, le rappel des titres avec Marco.
1: Et après la mort de la jeune Liana dans le Gers, eh bien l'appel d'organisations engagées dans la lutte contre les violences faites aux enfants s'est fait entendre. Des rassemblements se sont tenus partout en métropole devant les palais de justice, et c'était le cas hier à Metz où près de 350 personnes s'étaient réunies pour dénoncer les failles du système judiciaire à Nancy. Ce sont 250 personnes qui ont été recensées pour manifester, rendre hommage également à la jeune fille de 11 ans. Un réseau de voleurs de cuivre en bande organisée est tombé après longue enquête. Ces interpellations ont eu lieu dans tout le pays, notamment dans le Grand Est, en Ile-de-France et en Normandie. Le préjudice est estimé à près de 500 tonnes pour une valeur de l'ordre de 2,7 millions d'euros. Aujourd'hui, 6 des 16 mises en cause ont été placées en détention provisoire. Les 10 autres sont placées sous contrôle judiciaire. Enfin, les héroïnes du Metz Handball de retour à la maison. Les jaunes et bleus sont arrivés hier soir à Metz, un peu avant 19h, avec le trophée de la Ligue des Champions qui a pu être présenté à l'hôtel de ville de Metz devant un parterre de plus de 1000 personnes. Après cette victoire qui a fait entrer les Dragons dans la légende du sport français, place aux vacances pour les joueuses d'Emmanuel Maillonnade et tout le staff. D'ailleurs, les premiers départs sont prévus aujourd'hui.
0: Il est quasiment 6h33, la météo pour aujourd'hui, ça va être encore un... pas terrible.
1: Ah, c'est pas terrible, ça restera gris, normalement on devrait échapper aux averses en cours de journée. Côté température, on aura 19 degrés pour les maxi.
0: 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Vous avez envie de gagner vos places, on joue ensemble. 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Un disque qui tourne à l'envers, à vous de reconnaître l'interprète, chanteur, chanteuse ou le groupe. Là, c'est un chanteur que nous recherchons, écoutez bien. Quel est ce chanteur que nous recherchons? Je pense que c'est facile, même très facile. Il n'y a même pas besoin d'indice, Marco, hein, on est d'accord.
1: Oh là là, il est à la une partout, il est au cinéma, il revient, enfin on parle de lui tout le temps. Ça.
0: Alors allez-y, vous pensez avoir la bonne réponse, vous envoyez prénom, ville, numéro de téléphone, plus la réponse du Rewind. Donc il nous faut toutes vos coordonnées, plus la réponse sur Facebook, sur Instagram, en message privé ou sur le WhatsApp 07 59 61 74 64. Bon, vous avez 1h15 pour envoyer votre réponse, on jouera tout à l'heure à 7h50. 2 entrées pour le parc Nigloland à gagner. Bonne chance à vous. On fait un point sur l'horoscope de ce mardi 9 juin. Il y aura J.K. Carla côté musique et Harry Styles avec American Girls. Restez là.
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1: Et on démarre avec les béliers. Si vous envisagez de tester une séance yoga à la maison, prenez le temps de vous échauffer, sinon gare aux blessures. Les taureaux, les longs efforts que vous avez fournis se verront récompensés d'une façon peut-être étrange ou mystérieuse. Gémeaux, c'est un bon jour pour entreprendre des démarches difficiles. Les cancers, votre humeur sera parfaite pour détendre l'atmosphère. Vous maîtrisez la situation avec doigté et brio. Les lions, un sentiment de satisfaction vous permet de lever le pied et de prendre du recul. Vierge, votre optimisme se fait sentir agréablement parmi votre entourage. N'hésitez pas à la répandre autour de vous. Balance, vous êtes plus réaliste que d'ordinaire dans vos actions. Le succès vient à vous grâce à cette lucidité. Scorpion, une organisation sans faille vous permettra de ne pas vous disperser. Pensez-y. Sagittaire, un vent de fraîcheur pourrait souffler sur votre sensibilité, refroidie en cette journée. Capricorne, en pleine remise en question, vous trouvez tout de même le moyen de répondre aux sollicitations de votre entourage. Verseau, sortez du quotidien, vous portera chance. Il y a de nouvelles connaissances virtuelles en vue et finalement, vous n'aurez pas perdu de temps. Les poissons, pour terminer, une journée parfaite pour réactiver vos sentiments envers votre moitié en prenant conscience de la force de votre amour mutuel. Belle journée avec nous sur Lorraine FM.
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1: Et on espère que vous allez bien. En ce mardi matin, nous sommes le 9 juin. On va partir direction New York, enfin du côté de Brooklyn, pour notre histoire insolite du jour. Et on parlait de cette New-Yorkaise au nom prédestiné. Elle s'appelle Francine.
2: Oui, j'allais dire, bon, ça commence mal.
1: Francine Fortune. C'est son nom de famille. Elle vient de remporter $1 million grâce à un ticket à gratter acheté dans un commerce de Brooklyn. Alors, coïncidence insolite, qualifiée d'aptonyme, qui a immédiatement suscité l'engouement, on va dire, des médias américains, mais également internationaux, ainsi que les réseaux sociaux. La gagnante a choisi de percevoir son gain en un versement unique, ce qui lui a permis de repartir avec une somme nette. Et c'est ça qui est hallucinant. Tu gagnes $1 million et au final, une fois qu'ils ont enlevé toutes les taxes, une fois qu'ils ont tout pris l'État, il reste 416 000 $. Donc ils ont pris plus de la moitié déjà. Tu dis je vais être millionnaire et au final il te reste plus grand chose. Après déduction donc des taxes obligatoires, l'ironie de la situation a même été officiellement soulignée par l'organisation de la loterie locale, amusée de voir Madame Fortune trouver littéralement la fortune avec ce ticket à gratter. Donc voilà, ça fait le buzz en tout cas là actuellement sur les réseaux sociaux, cette New-Yorkaise qui s'appelle Francine Fortune, qui a gagné un ticket à gratter, qui a gagné une véritable fortune.
2: Un petit truc. 450 000 $, c'est déjà.
1: Mais tu dis, j'ai gagné un million. Techniquement, elle a gagné un million, mais elle repart à 416 325 $ au final. Donc il y a plus de la moitié qui se sont envolés comme ça, en fumée. Allez, vous restez avec nous, il y a Bruno Mars qui arrive avec I Just Might.
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1: Il est 7h01, le mix du matin qui arrive avec The Human League. 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
1: Et on va retrouver le Flash Local avec Marco. Bonjour Marco.
3: Bonjour Joanne, bonjour à tous.
1: Le corps sans vie d'un homme retrouvé dans les Vosges.
3: La macabre découverte a été faite hier par un passant. Elle était peu avant 10h sur le secteur de Rambervillers. Un homme de 72 ans a été retrouvé pendu sous un pont route de Romont. Une enquête est en cours pour identifier, bien sûr, le corps et déterminer les circonstances du décès. Après la mort de la jeune Liana et l'appel d'organisations engagées dans la lutte contre les violences faites aux enfants, des rassemblements se sont tenus partout en France devant les palais de justice. C'était le cas hier soir à Metz où près de 350 personnes se sont réunies pour dénoncer les failles du système judiciaire. Sur place, des représentants des deux associations organisatrices de l'événement ont été reçus par le procureur de la République de Metz. À Nancy également, 250 personnes ont été recensées pour manifester et rendre hommage également à la jeune fille âgée de 11 ans. Le parking souterrain des Nations fermé pour raison de sécurité à Vendôvre-les-Nancy. La mairie a pris un arrêté municipal par mesure de sécurité pour éviter les intrusions. 6 étages inoccupés sont également condamnés. La condamnation du parking sera effective totalement à partir de jeudi en soirée. Elle est censée limiter les intrusions intempestives et l'installation des squatteurs dans ce centre d'affaires dont le taux d'occupation n'est plus que de 20%.
1: Les héroïnes du Metz Handball sont de retour à la maison.

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2: Très bon choix, vous êtes avec nous ce mardi 9 juin. Aujourd'hui, nous souhaitons une bonne fête aux Diane en ce mardi. Journée internationale des archives, journée mondiale de l'accréditation. Et puis, je vous rappelle qu'aujourd'hui, eh bien, nous souhaitons un bon anniversaire à Michael J. Fox qui joue Marty McFly dans la saga Retour vers le futur. On va se faire un petit vrai faux là d'ailleurs sur Michael J. Fox dans quelques minutes. Restez là, ne bougez pas. Et puis, attention, du cadeau. On vous offre vos entrées pour aller à Nigloland avec un principe très simple, c'est le rewind, le disque tourne à l'envers, il y a un chanteur, une chanteuse, un groupe à reconnaître. Attention, on y va, c'est parti. Bon, c'est facile. Je pense que même à l'envers, on reconnaît ce chanteur qui nous a malheureusement quitté. Est-ce qu'on donne, Marco, un indice ou pas pour Laurie Wine? Est-ce qu'on aide ou pas?
3: Non, franchement, vu toutes les réponses, vous êtes nombreux et nombreuses à jouer encore ce matin sur nos réseaux sociaux, le WhatsApp de l'émission également. Mm-hmm. Vous n'avez que des bonnes réponses.
2: Ah, il n'y a que des bonnes réponses.
3: Matin,
2: bah,
3: c'est évident,
2: ouais,
3: ce matin. Okay. Pas besoin d'indice.
2: Allez-y, Facebook, Instagram officiel, Laurie FM, vous envoyez votre réponse dès maintenant. Vous pouvez également le faire sur le WhatsApp 07 59 61 74 64.
3: Donc
2: vous envoyez
3: numéro,
2: la réponse,
3: bon,
2: ouais, c'est bien ça. Et vous envoyez également toutes vos coordonnées, nom, prénom, ville et numéro de téléphone. Tiens, on a Carole qui nous dit coucou les garçons, bon mardi, gros bisous. Véronique, hello les garçons, moi c'est bof, mal au cervical ce matin. Aïe. Ouh là là, bah on espère que ça va aller mieux pour toi Véronique. Dur, ça va, et vous? Oui, ça va très bien pour nous en tout cas. Pour le moment, les cervicales vont bien.
3: Je dis
2: pour le moment. Nous dit bonne journée à tous, malgré une météo maussade. C'est vrai qu'il fait pas terrible. On va continuer avec ce mix du matin, The Human League, Don't You Want Me, Eric Astley, Never Gonna Give You Up. C'est rien que pour vous, c'est enchaîné. Montez le son.
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1: Eh ben certainement pas, pourquoi on ferait la tête d'ailleurs, on est bien avec vous chaque matin. Nous sommes mardi, aujourd'hui 9 juin, on souhaite un bon anniversaire à Michael J. Fox, le héros de la saga Retour vers le futur, Marty McFly. Il a aujourd'hui, Marty McFly, notre ami Michael J. Fox, 65 ans. On va se faire un petit vrai-faux. Est-ce qu'on connaît réellement Michael J. Fox? Attention, c'est parti, vous jouez dans la voiture, vous jouez chez vous. Et Marco, tu joues là maintenant. Attention, oui. On y va. Michael J. Fox a modifié son nom de scène en ajoutant l'initiale J pour ne pas être confondu avec un autre acteur américain. Vrai ou faux?
2: Ça doit être vrai, ça.
1: C'est une bonne réponse. Son véritable deuxième prénom est Andrew. Il a choisi J en hommage au comédien Michael J. Pollard. Et pour éviter l'homonyme avec un confrère qui s'appelle Michael Fox, tout simplement. L'acteur n'était pas le premier choix lors du tournage initial de Retour vers le futur et a remplacé un autre comédien après 5 semaines. Vrai ou faux?
2: Faux.
1: Tu me dis faux. L'acteur n'était pas le premier choix, ouais. Il a remplacé un autre comédien. C'était Eric Stoltz à l'époque, dont le jeu avait été jugé trop sérieux par le réalisateur Robert Zemeckis. Donc voilà. C'est sur le tournage du film Doc Hollywood en 91 que Michael J. Fox a remarqué ses premiers symptômes de la maladie de Parkinson. Il a la maladie de Parkinson, ouais. Notre ami Michael J. Fox. Vrai ou faux?
2: Oh, je dirais faux.
1: Non, c'est vrai. En plus de sa carrière d'acteur, Michael J. Fox a prêté sa voix à des personnages des films d'animation très connus, dont la souris Stuart Little. Est-ce que c'est vrai? Est-ce que c'est faux?
2: Vrai.
1: C'est une bonne réponse. La série The Michael J. Fox Show, diffusée sur NBC, s'inspire en partie de la propre vie de l'acteur. Vrai ou faux?
2: Vrai.
1: C'est une bonne réponse. Si vous voyez Marco là, si vous pouviez voir Marco dans les studios, à chaque fois qu'il donne une réponse, on a l'impression qu'il va jouer sa vie.
2: C'est
1: il
2: vrai.
1: Sait pas s'il a le bon buzzer. Et il fait vrai. Quand
2: je
1: c'est
2: ne
1: la bonne réponse,
2: pas.
1: Et quand c'est la bonne réponse, on voit hop là les yeux qui pétillent.
2: Je ne triche
1: comme
2: pas.
1: Comme s'il y avait un gage à chaque. Je vais te mettre sur ta chaise un petit courant électrique à chaque mauvaise réponse que tu donnes, tu te prends une décharge. La fondation créée par l'acteur a réussi à récolter $1 milliard pour financer la recherche contre la maladie de Parkinson. Vrai ou faux?
2: Ah, 1 milliard, ça fait beaucoup quand même. Un milliard, ça fait beaucoup.
1: Ah, c'est vrai. Ah, il a réussi à avoir 1 milliard. Ouais.
2: Wow, bravo.
1: Allez, on s'en fait une dernière. Michael J. Fox est né et a grandi à Los Angeles, au cœur de l'industrie du cinéma américain. Vrai ou faux?
2: Vrai.
1: Non. Il est né à Edmonton, au Canada. Il n'a rejoint la ville de Los Angeles qu'à l'âge de 18 ans pour lancer sa carrière. Bon, ça a été mitigé là, hein, sur Michael J. Fox.
2: Là,
1: tu te serais pris des décharges. Hein. Mais ça, c'est pour la saison prochaine, en fait.
2: D'accord.
1: Le vrai faux de la souffrance. Zao, MC Solar qui arrive dans quelques minutes comme Caroline. Et puis Martin Garrix avec Ed Sheeran. On va s'écouter ce tube. Vous avez écouté la première fois chez nous, Repeat It. Et on va faire un point sur vos conditions de circulation. Restez là.
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0: À 7h21, on file sur les routes de la région. Ralentissement sur l'autoroute A31 depuis Thionville-les-Langes, direction la frontière sur la 30. Ucange, Famec, on a des ralentissements entre Avril et Val-de-Brie sur la D906, sur le secteur d'Autange. Celui de Tétange, direction Kyle, on a des ralentissements dans la traversée de Manom, notamment c'est la D1, ralentissement entre Basse-Renchen et Frisange. Ça coince également entre Tétange et Kyle et sur le secteur d'Audin-le-Tiche, on n'oublie pas Crune au Metz.
1: Vous l'avez compris, c'est un petit peu la galère ce matin. Bon, comme chaque matin, vous allez me dire, prudence et reste avec nous, c'est le réveil de l'FM. On parlera, tiens, de cette question des réseaux sociaux. Dans quel rayon de supermarché perdez-vous le plus de temps? On lira quelques-unes de vos réponses. Avant ça, Martin Garrix avec Ed Sheeran. Voici Repeat It. Bienvenue tout le monde. Stay.

0: est avec toi.
1: Et on vous accompagne, là vous êtes certainement nombreux et nombreuses dans la voiture en train de vous rendre au boulot. Il est quasiment 7h26, on est parti, la petite question des réseaux sociaux. Dans quel rayon de supermarché perdez-vous le plus de temps? Marco, tu parlais de quel rayon toi?
2: Moi c'était le rayon fromage, parce
1: rayon
2: que
1: fromage.
2: Le fromage, hey. J'ai un gros problème avec ça. C'est que je ne peux pas m'arrêter à un bout de fromage ou une sorte de fromage, il faut toujours que j'en teste plusieurs.
1: Et il y a du choix.
2: Fromage, je ramène toujours plus de fromage. Et mon épouse n'est pas contente parce qu'en fait, on a trop de fromage dans le frigo. Trop, beaucoup trop.
1: Tu les manges pas?
2: Si. Mais le problème, c'est qu'il y en a trop, pas non plus tout terminer tout seul. Ouais. Donc, voilà.
1: D'accord. Bon, il n'y a pas de gaspillage, j'espère.
2: Oh non, non, je force les enfants à manger. Tu mangeras du fromage.
1: Tu mangeras du fromage. J'en veux pas, papa. Si,
2: du fromage.
1: J'aime pas le fromage de chèvre, mais si, tu vas le manger quand même. Alors, on a Marjorie qui nous dit les yaourts et les crèmes dessert, je pourrais remplir mon caddie et dois me faire violence pour limiter les articles. Sur les yaourts et les crèmes dessert, Iris qui nous dit tous les rayons. Celui où je perds le moins de temps, c'est le rayon Kinder. Je sais ce que je veux.
2: Ah oui.
1: Sinon, dans tous les autres, apparemment, elle perd du temps. Béatrice, coucou, dans le rayon gâteau. Kevin qui nous dit les boissons énergisantes. Il fait son stock pour la semaine. Véronique, les fruits et légumes. Je suis très pointilleuse dans le choix des produits frais. On a Caroline qui nous dit le rayon cuisine du monde. Soit chercher ce qu'ils n'ont pas, soit découvrir de nouveaux trucs. On a Sylvie qui nous dit dans le rayon des goûters pour sa fille Lola. Elle essaie de trouver des petits gâteaux individuels qu'elle aime. Véronique qui nous dit au rayon crèmerie. Au rayon diabétique également, elle dit qu'elle lit toutes les étiquettes sur les yaourts pour voir le taux de sucre. Ah ça, oui, c'est vrai que ça fait peur des fois hein, quand tu lis le truc. Voilà, tous les rayons pour Julie, je rencontre mes anciens collègues avec qui je discute plus que je ne fais les courses. Je regarde, on a Hello qui nous dit salut la team, le rayon hygiène, j'adore les gels douche, les shampoings, je sens tous les
2: jets de...
1: Mais ça, on l'a tous fait. Voilà. N'hésitez pas, voilà, Facebook et Instagram, allez, rayon bonbons et chocolat pour Fanny, confiture et yaourt pour Florence, Myriam qui nous dit dans le rayon des chocolats, voilà, elle adore apparemment les chocolats, et puis Seb qui nous dit au rayon des mouchoirs en papier.
2: Ah ouais.
1: C'est que là t'as un petit peu de temps à perdre quand même hein. Quand tu perds du temps au rayon des mouchoirs à papier, des mouchoirs en papier. Voilà, en tout cas on a tous nos rayons où on perd un petit peu de temps. Moi j'avoue que je perds du temps dans tous les rayons du supermarché. Je fais le tour de tout le magasin. Des fois je suis à la recherche des trucs sympas, voilà, des petites nouveautés. Allez, Zao MC Solar tout de suite, comme Caroline, pour vous emmener jusqu'à 7h30. Puis à 7h30 on retrouvera le rappel des titres. Soyez les bienvenus, nous sommes mardi.

0: Solar comme Caroline, c'est la radio Lorraine que vous avez choisie. Mike Smith qui arrive avec Nia Lorraine et tout de suite il est 7h31. Le rappel des titres avec Marco.
1: Et le corps sans vie d'un homme a été retrouvé dans les Vosges. La macabre découverte a été faite hier par un passant peu avant 10h à Rambervillers. Un homme de 72 ans a donc été retrouvé pendu sous un pont route de Romont. Une enquête est en cours pour l'identifier et déterminer les causes du décès. Après la mort de la jeune Liana et à l'appel d'organisations engagées dans la lutte contre les violences faites aux enfants, des rassemblements sont tenus partout en France devant les palais de justice. C'est le cas hier soir à Metz où près de 350 personnes s'étaient réunies pour dénoncer les failles du système judiciaire. À Nancy, 250 personnes ont été recensées pour manifester et rendre hommage également à la jeune fille qui était âgée de 11 ans. Enfin, le parking souterrain des Nations fermé pour raison de sécurité à Vendeuvre-les-Nancy. La mairie a pris cet arrêté municipal par mesure de sécurité pour éviter les intrusions. 6 étages inoccupés sont également condamnés. La condamnation définitive du parking sera effective dès jeudi en soirée. Elle est censée limiter les intrusions intempestives, l'installation de squatteurs dans le centre d'affaires, dont le taux d'occupation n'est plus que de 20%.
0: La météo pour aujourd'hui, il est 7h32, c'est pas terrible là.
1: Hein. Ça restera gris aujourd'hui, quelques éclaircies qui tenteront de percer. Le temps devrait rester globalement sec selon Météo France, on aura 19 pour les maxi.
0: 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Voilà, vous l'avez compris, c'est un chanteur que nous recherchons. Vous envoyez vos coordonnées, nom, prénom, ville, numéro de téléphone. On a que des bonnes réponses pour le moment, on est d'accord Marco? Pas besoin d'aiguiller les gens.
1: Non, non,
0: que
1: non,
0: des bonnes réponses. Voilà. Facebook et Instagram officiel Lore FM, vous envoyez donc toutes vos coordonnées plus la réponse et vous pouvez le faire sur le WhatsApp 07 59 61 74 64. Il reste 10 minutes pour envoyer votre réponse. On joue ensemble à 7h50. Bonne chance.
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1: Et on démarre avec les béliers. Si vous envisagez de tester une séance yoga à la maison, prenez le temps de vous échauffer, sinon gare aux blessures. Les taureaux, les longs efforts que vous avez fournis se verront récompensés d'une façon peut-être étrange ou mystérieuse. Gémeaux, c'est un bon jour pour entreprendre des démarches difficiles. Les cancers, votre humeur sera parfaite pour détendre l'atmosphère. Vous maîtrisez la situation avec doigté et brio. Les lions, un sentiment de satisfaction vous permet de lever le pied et de prendre du recul. Vierge, votre optimisme se fait sentir agréablement parmi votre entourage. N'hésitez pas à la répandre autour de vous. Balance, vous êtes plus réaliste que d'ordinaire dans vos actions. Le succès vient à vous grâce à cette lucidité. Scorpion, une organisation sans faille vous permettra de ne pas vous disperser. Pensez-y. Sagittaire, un vent de fraîcheur pourrait souffler sur votre sensibilité, refroidie en cette journée. Capricorne, en pleine remise en question, vous trouvez tout de même le moyen de répondre aux sollicitations de votre entourage. Verseau, sortez du quotidien, vous portera chance. Il y a de nouvelles connaissances virtuelles en vue et finalement, vous n'aurez pas perdu de temps. Les poissons, pour terminer, une journée parfaite pour réactiver vos sentiments envers votre moitié en prenant conscience de la force de votre amour mutuel. Belle journée avec nous sur Leur FM.
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1: Oui, on est là les amis, et vous êtes là aussi sur nos réseaux sociaux officiels Lore FM. Vous venez, vous likez la petite photo du matin, on aime vous laisser cette photo. Là je vois que vous êtes nombreuses. Ouais, tiens, on va faire un petit coucou à Kay, à Evelyne, à Lauriane, on a Carole, Aurore, Céline, Claudine, Tiffany, Jocelyne, on a Dominique, Jean-Marc, Myriam, on a Anne également qui vient de nous retrouver. Facebook et Instagram officiel Lore FM. On joue ensemble, Marco.
2: Oui.
1: Et on va faire un petit tour du côté du standard. Et aujourd'hui, c'est Isabelle qui est avec nous. Bonjour Isabelle.
2: Salut Isabelle.
3: Bonjour.
2: Tu nous appelles d'où Isabelle ce matin?
3: De Yutte.
2: De Yutte, c'est pas très loin des studios.
1: C'est pas très loin de chez nous.
2: Sur la route pour le travail, comment ça se passe pour toi ce matin?
3: Eh ben, bientôt le travail. On est en train de se préparer.
2: Dans quel domaine?
3: Dans l'insertion professionnelle.
2: L'insertion professionnelle.
1: Ok. Voilà. France, voilà. France, en France.
3: Oui, en France.
1: En France, d'accord, Isabelle.
2: L'interrogatoire est terminé, maintenant on peut jouer.
3: Très bien.
1: Tu vas essayer de repartir avec tes entrées pour aller du côté du parc Nigloland. Est-ce que tu es fan d'attractions?
3: Alors, peut-être pas moi, mais les enfants, certainement.
1: Ah, les enfants.
2: Un des meilleurs parcs de France à Nigloland, pas très loin de la Lorraine. Les tickets, ils sont là devant nous.
1: On
2: est sur la table de mixage.
1: On les a. Il va falloir répondre correctement à cette petite question. Qui chante dans le rewind? On y va, on l'écoute. Et tu penses à qui?
3: À Michael Jackson.
2: Bah oui.
1: C'était dur ou pas?
3: Ça va.
1: Rien de bien compliqué dans le rewind. Je crois qu'il n'y a jamais personne qui a perdu.
2: Non, on a
1: que des gagnants. Nous, on est comme ça, on aime gâter nos auditeurs. Alors Isabelle, ça y est, c'est gagné. Les enfants vont pouvoir aller s'éclater.
3: Merci
1: du côté
3: beaucoup.
1: De Nigloland. Alors on attend la petite photo, bien évidemment. Tu sais que il est de tradition d'envoyer une petite photo. T'envoies ça en message privé une fois que tu as terminé, une fois que tu as profité de ton activité. Si les enfants s'éclatent à Nigloland, n'hésite pas. Et puis tu nous dis surtout comment tu as trouvé le parc. Nous, on aime bien avoir des retours.
2: On aime bien la photo quand les enfants se décoiffent, quand ils vomissent, on prend aussi, quand mange des sucettes. Oui. Enfin, on prend tout, nous, il n'y a pas de problème.
1: Quand ils vomissent, on rajoute 2 places de ciné en plus. On est comme ça.
2: Allez refaire un tour, les enfants, c'est pas fini.
3: Elle vous écoute, elle le fera avec plaisir.
1: Eh ben merci beaucoup, Isabelle. À bientôt, en tout cas.
2: Salut, Isabelle.
1: Bon courage pour le boulot. Salut, chien. Et puis attention, demain, vous allez regagner encore vos invitations pour Nigloland. Avant ça, David Guetta, Jennifer Lopez qui arrive avec Save Me Tonight.
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1: Justin Timberlake arrive avec Sexy Back, Taylor Swift également avec Elizabeth Taylor. Soyez les bienvenus, il est 8h.
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1: Et on est parti, le flash local avec Marco. Bonjour Marco.
3: Bonjour Joanne, bonjour à tous.
1: Le trafic des trains sera perturbé demain.
3: Et alors que 4 syndicats de la SNCF appellent les salariés à la grève, l'entreprise annonce qu'un TGV sur 3 sera annulé. De même qu'un intercité sur 2, le trafic régional devrait être fortement perturbé. C'est ce qu'annonce également la SNCF sur son site. Et les voyageurs touchés par l'annulation d'un TGV par exemple pourront demander un remboursement ou être reportés sur un autre train. Pour ce qui est des clients des autres trains, ils pourront bénéficier d'un remboursement ou d'un échange sans frais. Mais le report sur un autre train n'est pas évoqué. Le corps sans vie d'un homme retrouvé dans les Vosges, une macabre découverte faite hier par un passant peu avant 10h à Rambervillers. Il s'agit d'un homme de 72 ans retrouvé pendu sous un pont, route de Romont. Une enquête est en cours pour l'identifier et déterminer les circonstances du décès. Le parking souterrain des Nations fermé pour des raisons de sécurité à Vendeuvre-les-Nancy. La mairie a pris un arrêté municipal par mesure de sécurité pour éviter les intrusions. 6 étages inoccupés sont également condamnés. La condamnation officielle du parking sera effective à partir de demain en soirée. Elle est censée limiter les intrusions intempestives et l'installation des squatteurs dans le centre d'affaires, dont le taux d'occupation n'est plus que de 20%.
1: Les héroïnes du Metz Handball sont de retour à la maison.
3: Un retour des jaunes et bleus avec le trophée de la Ligue des Champions qui a pu être présenté hier soir à l'hôtel de ville de Metz devant un parterre de plus de 1000 personnes. Après cette victoire qui a fait entrer les Dragons dans la légende du sport français, place aux vacances pour les joueurs d'Emmanuel Mayonnaise et tout le staff. Des vacances bien méritées. Les premiers départs sont d'ailleurs prévus aujourd'hui.
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1: La météo, actuellement il fait gris. Est-ce que ça va continuer?
3: Ça restera gris même si des éclaircies perceront et tenteront de percer, notamment en cours d'après-midi. Côté température, on ne montera pas au-dessus des 19 degrés.
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1: Et nous sommes mardi aujourd'hui, c'est le 9 juin 2026 et on souhaite une bonne fête aux Diane aujourd'hui. Journée internationale des archives, journée mondiale de l'accréditation et on parlait donc de ces chansons qui ont cartonné un 9 juin, qui ont été alors soit numéro 1, soit qui sont sorties un 9 juin. Et on va commencer avec...

0: Rock celtique du groupe Matmata, premier single de leur tout premier album qui s'appelait La Wash, album qui a cartonné, c'est sorti le 9 juin 1998.
1: Grand classique. On a tous redonné ça. Hein.
0: Ah bah,
1: on connaît ce Lambert Group.
0: Ça, c'est quand tu finis une soirée en général. T'es bien éméché, c'est. Tiens, mets-moi Matmata, s'il te plaît. Donc voilà, Matmata. Lambendro, c'est sorti le 9 juin 1998. Et dans quelques minutes, Justin Timberlake, Sexy Back. On parlera également dans quelques minutes. Alors, peut-être un signe d'intelligence si vous dormez beaucoup. Il y a une étude là qui vient de paraître, on en parle dans quelques instants. Mais ça, Taylor Swift avec Elizabeth Taylor.
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1: Allez, 8h12, merci d'être avec nous. On va parler de cette petite étude. Alors, contrairement aux idées reçues, avoir besoin de beaucoup de dormir, ne révèle pas de la paresse.
2: Quand
1: j'ai des mots qui sont partis un peu dans tous les sens. Donc, quand on a besoin de dormir, en fait, ça révèle pas de la paresse. Parce que souvent, on dit, t'es en train de dormir, tu fous rien. Voilà. Non, en tout cas, c'est pas de la paresse, mais ça pourrait traduire, en fait, une intelligence et une créativité supérieure. Des recherches des universités de Cambridge et du Michigan révèlent que les personnes au QI plus élevé dorment plus longtemps, ont un rythme flexible et sont souvent du soir.
2: D'accord.
1: En fait, leur cerveau consomme plus d'énergie, nécessite davantage de récupération. Le sommeil profond s'avère ainsi essentiel pour consolider la mémoire, résoudre des problèmes, stimuler l'imagination et optimiser les fonctions intellectuelles. De plus, ce repos prolongé permet d'éliminer plus efficacement les toxines diurnes, offrant une meilleure clarté mentale et une gestion du stress optimale. Donc les personnes qui dorment beaucoup, ce ne sont pas des paresseux. Ce sont des personnes qui sont apparemment plus intelligentes que les autres.
2: Ils gardent leur énergie pour plus tard.
1: Et il y a des glandeurs aussi.
2: Aussi.
1: Ah, il y en a aussi beaucoup. Hein,
2: ça, vu qu'on dort pas beaucoup, ça veut dire qu'on est un peu con ou pas?
1: Bah, ça veut dire ça aussi, oui.
2: Ah d'accord.
1: Ça veut dire,
2: parce que nous, on dort 3-4 heures par nuit.
1: Nous, on a besoin de sommeil. Notre cerveau a énormément besoin de se reposer. Mais du fait de notre travail, on ne peut pas beaucoup. Voilà. C'est juste ça. Voilà. Voilà la vraie raison. Bon, si vous avez tendance à beaucoup dormir, c'est peut-être signe d'intelligence et non de paresse. En tout cas, petite étude là qui vient de paraître il y a quelques jours. Je suis sûr que ça en rassure certains. Claudio Capeo avec Qu'est-ce qu'il me restera, ça arrive dans quelques minutes. Angèle également avec Justice. On va s'écouter What You Want et on va faire un nouveau point sur vos conditions de circulation.
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26: Allez, à 8h20, des ralentissements toujours présents entre Cangé et Famec. Ça se passe sur la 30. On a des ralentissements dans le contournement de Yutz. Direction Bassam, ça se passe sur la D654. Ça coince sur le secteur d'Étanges-Grande. À l'heure actuelle, route du Benelux. Ça coince entre Évrange et Frisange, entre Noncaille et Autange. Ralentissement sur le secteur de Villerus, celui d'Audin-le-Tiche. Ça coince toujours entre Crune et Aumès. Et puis sur la 31, on a toujours ces ralentissements depuis Étrange, direction la frontière. Et on n'oublie pas sur la 30, j'y reviens. Ralentissement entre Ayan et Nilvange.
1: Allez, bonne route avec nous. Dans quelques minutes, tiens, on parlera de Kim Kardashian du côté de Lectu People. Avant ça, je vous passe Claudio Capeo. Qu'est-ce qu'il me restera? Et Angèle, tout de suite avec Justice. Voici What You Want. Bienvenue tout le monde. Le Réveil, l'heure FM. On est là jusqu'à 9h.

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1: Il est 8h26 les amis, le réveil leur FM. On attaque la dernière grosse demi-heure ensemble. Et on parlait, tiens, de l'actu people. On va parler, alors je disais tout à l'heure de Kim Kardashian, mais non, oui. On va parler de Céline Dion. Parce que je viens de trouver une info là pour tous les fans de Céline Dion qui est un petit peu sous le feu des projecteurs. Enfin voilà, Céline Dion, il y a une série télévisée qui est intitulée provisoirement Growing Up Dion, qui est officiellement en préparation pour retracer l'enfance de Céline Dion.
2: D'accord.
1: À Charlemagne, au Québec. Pour la première fois, ce projet dramatique est soutenu et dirigé par des membres du clan de Céline Dion, avec son frère Jacques à la production et son neveu Jimmy en tant que consultant, s'inspirant du livre de ce dernier, Dion Family Saga. Voilà, l'histoire plongera au cœur d'une famille nombreuse et modeste de 14 frères et sœurs. Ils étaient nombreux, hein. Mettant en lumière sa relation fusionnelle avec sa mère Thérèse et la dynamique musicale qui a nourri son ascension mondiale. Donc, voilà, Céline Dion, il y a une série télévisée, on vient de l'apprendre, qui va sortir sur sa jeunesse et sa famille qui est en préparation. Donc voilà, si vous êtes fan de Céline Dion, belle info en tout cas, ça arrivera très prochainement, on vous tiendra.
2: Ça marchera de toute façon,
1: Céline Dion. Et à mon avis, ça va marcher. Bah oui. Ça va marcher. Alors, voilà, elle sort, va sortir un nouvel album, elle va partir en tournée.
2: Elle remet des concerts en place, hein, pour le printemps prochain, du coup, hein, c'est reparti.
1: Et là, à mon avis, ça va être archi complet encore une fois. Et là, maintenant, il y a même une série, donc elle revient. Voilà, c'est vrai qu'elle avait pendant plusieurs années rien fait, et là, elle revient en fanfare quand même, Céline Dion. Grande artiste. Bravo. Qu'on aime beaucoup. Nada Surf, tout de suite, on s'écoute. Popular.

0: Dassurf, le fameux populaire sur la radio Lorraine. Il est 8h31, le rappel des titres avec Marco.
1: Et le trafic des trains qui sera perturbé demain alors que 4 syndicats de la SNCF appellent les salariés à la grève. L'entreprise annonce qu'un TGV sur 3 sera annulé, de même qu'un intercité sur 2. Le trafic régional devrait être fortement perturbé. Les voyageurs touchés par l'annulation d'un train pourront demander un remboursement ou encore être reportés sur un autre train. Le corps sans vie d'un homme retrouvé dans les Vosges, macabre découverte faite hier par un passant peu avant 10h à Rambervillers. Il s'agit d'un homme de 72 ans retrouvé pendu sous un pont. Une enquête est en cours pour l'identifier et déterminer les circonstances du décès. Enfin, les héroïnes du Metz Handball de retour à la maison. Un retour des jaunes et bleus avec le trophée de la Ligue des Champions qui a pu être présenté hier soir à l'hôtel de ville de Metz devant un parterre de plus de 1000 personnes. Après cette victoire qui a fait entrer les Dragons dans la légende du sport français, place aux vacances pour les joueuses d'Emmanuel Maillonnade. Les premiers départs sont d'ailleurs prévus aujourd'hui.
0: La météo pour aujourd'hui, c'est de la grisaille.
1: Grisaille et quelques éclaircies qui vont tenter de percer en cours d'après-midi. Pas de pluie à l'horizon sur le Météo France et 19 degrés pour les maxis.
0: Bon les amis, on a une bonne nouvelle. 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Hier, c'était combien le score?
1: De quoi, 5 à la suite?
0: Le 5 à la suite.
1: 4 points.
0: 4 points. Ouais. Voilà, il y a 5 questions. Celui qui marque le plus de points repart avec le cadeau. Donc, c'est un soin, c'est un Air Spa avec
1: Auder Spa. C'est la mode, c'est la hype sur les réseaux sociaux.
0: Et apparemment, on s'endort. Il y en a certains, ils s'endorment carrément.
1: Oui, louche.
0: Oui, louche. allez voir en tout cas sur les réseaux sociaux. Vous tapez Auder Spa. Donc, hein, c'est notre partenaire et elle vous offre tout au long de cette semaine des sessions de Air Spa. Donc, ça se gagne tout à l'heure entre 9h et 11h. Shakira qui arrive avec Burna Boy. C'est Die Die. C'est tout simplement l'hymne de la Coupe du Monde qui démarre jeudi. Et yo, on va s'écouter 100 Miles et on fera un point sur l'horoscope. Ne bougez pas.
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1: 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Que vous réservent les astres pour cette journée? Avant le retour de vos hits préférés, place à votre horoscope. 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
2: Et on démarre avec les béliers. Si vous envisagez de tester une séance yoga à la maison, prenez le temps de vous échauffer, sinon gare aux blessures. Les taureaux, les longs efforts que vous avez fournis se verront récompensés d'une façon peut-être étrange ou mystérieuse. Gémeaux, c'est un bon jour pour entreprendre des démarches difficiles. Les cancers, votre humeur sera parfaite pour détendre l'atmosphère. Vous maîtrisez la situation avec doigté et brio. Les lions, un sentiment de satisfaction vous permet de lever le pied et de prendre du recul. Vierge, votre optimisme se fait sentir agréablement parmi votre entourage. N'hésitez pas à la répandre autour de vous. Balance, vous êtes plus réaliste que d'ordinaire dans vos actions. Le succès vient à vous grâce à cette lucidité. Scorpion, une organisation sans faille vous permettra de ne pas vous disperser. Pensez-y. Sagittaire, un vent de fraîcheur pourrait souffler sur votre sensibilité, refroidie en cette journée. Capricorne, en pleine remise en question, vous trouvez tout de même le moyen de répondre aux sollicitations de votre entourage. Verseau, sortez du quotidien, vous portera chance. Il y a de nouvelles connaissances virtuelles en vue et finalement, vous n'aurez pas perdu de temps. Les poissons, pour terminer, une journée parfaite pour réactiver vos sentiments envers votre moitié en prenant conscience de la force de votre amour mutuel. Belle journée avec nous sur Lore FM.
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1: Allez, c'est terminé donc pour le Réveil Leur FM. On se donne rendez-vous demain, Marco. On sera là demain, fidèle au poste, comme chaque jour, avec des places pour Nigloland que nous allons vous faire gagner. Et là, ce sont des soins avec notre partenaire Aude Airspa. Je sais pas si elle nous écoute là actuellement. On lui fait un petit coucou à Aude. Voilà, très sympa. Et elle vient d'ouvrir en tout cas son... Alors, c'est pas un institut. Je crois qu'on dit pas institut. Mais en tout cas, elle a ouvert
2: T'as
1: dit, je suis pas sûr. Mais voilà, en tout cas, apparemment, ça cartonne pour elle. Et voilà, les soins sont juste extraordinaires. Là, c'est 1h15 de soins. Ça vaut une centaine d'euros.
3: Gros cadeau qu'on vous offre là tout au long de cette semaine. Hier, on a eu pas mal de participation. Beaucoup de coups de fil ce matin. Les filles, vous êtes nombreuses à vouloir tester. Alors, ou alors, vous l'avez déjà fait et vous voulez y retourner parce que c'est vraiment incroyable ce soin. Plus d'une heure de soins, tu l'as dit, Johan. 100 euros. Le Airspa. Ou Airspa.
1: Voilà.
3: Donc, moi, j'ai ma femme, soin capillaire.
1: Ma femme et ma fille qui ont testé et m'ont dit on veut y retourner. C'est le truc à la mode et c'est apparemment juste extraordinaire. Donc bah voilà, n'hésitez pas, on vous en offre tout au long de cette semaine. Dans le 5 à la suite, hier c'était 4, c'est ça la bonne
3: On a eu un gagnant à 3 points hier.
1: 3 points. Ah, 3 points hier.
3: Égalité 3-3, ouais.
1: Donc 5 questions, à vous de donner le maximum de bonnes réponses pour pouvoir repartir avec ce beau cadeau. Est-ce qu'il reste des places de dispo?
3: Deux petites places,
1: Johan. Ah, il reste des places, ok.
3: Au 03 82 21 04 04, venez jouer avec nous et au moins passer un bon moment, c'est sûr, entre 9h et 11h.
1: Voilà, vous avez également les réseaux sociaux, Facebook et Instagram officiel Leur FM. Amusez-vous bien.
3: Salut,
1: moi,
3: Johan.
1: Je vous retrouve à 13h pour les bons plans en Lorraine. Salut.
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0: 9h et une petite minute, les amis, le 5 à la suite commence avec votre Air Spa à remporter dans le 5 à la suite, juste après l'actu. Clémence Lobary, bonjour.
1: Bonjour à tous. Gérald Darmanin et Laurent Nunez entendus dans l'affaire Liana. Le garde des Sceaux et le ministre de l'Intérieur sont auditionnés ce matin par la commission des lois du Sénat. Ils devront s'expliquer sur les dysfonctionnements de la justice autour de la mort de la jeune fille de 11 ans dans le Gers. Des dysfonctionnements qui devraient également être au cœur d'une réunion gouvernementale. Sébastien Lecornu réunit en fin de matinée ses ministres. L'objectif, prendre de nouvelles mesures législatives. Les associations, elles réclament l'adoption d'une proposition de loi intégrale de lutte contre les violences faites aux femmes et aux enfants. Un texte déposé fin 2025, mais qui n'a jamais été examiné. Et cette affaire a provoqué la colère de milliers de personnes. Elles ont manifesté hier devant les tribunaux de plusieurs villes, notamment à Paris, Lyon ou encore à Agen. Des rassemblements à l'appel d'organisations féministes et de protection de l'enfance. Dans le reste de l'actualité, un nouveau challenger à gauche pour 2027. Karim Bouamran, maire socialiste de Saint-Ouen, annonce ce matin être candidat à la présidentielle. Il a, on le rappelle, lancé son propre mouvement en octobre 2024, La France humaine et forte. Plusieurs personnalités politiques se sont déjà officiellement lancées dans la course, notamment à gauche avec Jean-Luc Mélenchon ou encore Marine Tondelier. Patrick Bruel, visé par de nouvelles plaintes pour viol. Elles ont été déposées récemment. Deux autres pourraient l'être dès la semaine prochaine. Le chanteur a été placé en garde à vue hier pour des faits qui concernent 13 victimes présumées. L'artiste de 67 ans est accusé par plusieurs femmes de viol et d'agression sexuelle. Le trafic ferroviaire s'annonce compliqué demain. Quatre syndicats ont déposé un préavis de grève pour ce mercredi. Les cheminots protestent contre les réorganisations du groupe ferroviaire. Un TGV sur trois devrait ainsi être annulé, compter un intercité sur deux. Le trafic régional devrait également être fortement perturbé, notamment en Île-de-France. Et puis on termine avec du basket et les Spurs de Victor Wembanyama sont toujours en vie. San Antonio s'impose 115-111 sur le parquet de New York pour le match 3 des finales NBA. Le Français a même inscrit 32 points pour permettre à son équipe de revenir à 2-1. Prochain match dans la nuit de demain à jeudi, toujours à New York. Excellente matinée à tous.
0: Allez, la couleur du ciel, Marco, il est 9h03.
2: Avec de la grisaille, mais aussi des éclaircies qui vont percer en cours de journée. Côté température, on aura 19 pour les maxis.
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0: Allez, on vous accueille entre 9h et 11h, tous les participants du 5 à la suite, 9h03. Bienvenue, bonne matinée, le réveil s'est bien passé, Marco.
2: Très très bien.
0: Avec Johan, c'est reparti pour 2h de jeu, 9h, 11h. J'étais sur le profil Insta, Marco, de notre partenaire Odd Air Spa à Marly, qui vous offre ce soin, alors moi je vais dire soin capillaire. 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
2: Tu relâches.
0: Tu t'allonges et vous pouvez voir le soin sur le profil Insta Odd Air Spa avec des tirets bas. 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Deuxième jeu aujourd'hui. On va toujours continuer à vous poser 5 questions. Les premières après Sound of Legend et notre premier candidat. Il reste 2 places aujourd'hui pour tenter de remporter ce soin capillaire. Air Spa 03 82.

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1: Le 5 à la suite, on y va Marco, première candidate ce matin. C'est Laura qui est avec nous. Salut Laura.
2: Salut Laura.
3: Salut.
1: Laura de...
3: Ça va?
1: Ouais, ça va et toi?
2: Très très bien.
3: De Boost,
1: ouais voilà. Bon bah écoute, si ça va, tant mieux, tu pars au travail, t'es infirmière toi Laura, c'est ça?
3: Moi, je suis infirmière et conseillère en immobilier. Et là, ce matin, c'est plus une réunion d'information au niveau immobilier. Donc aujourd'hui, j'ai la casquette IMO.
1: Ah ouais, d'accord. Voilà. Donc, infirmière, donc les piqûres et les signatures de contrat, tu fais les deux.
3: Exactement.
1: Incroyable.
3: C'est tout à savoir faire
1: dans la vie. Donc, tu arrives à combiner les deux activités alors?
3: Bah ouais. Hein.
1: Ça, c'est Laura, c'est la copine qu'il faut avoir. Hein. Tu sais, tu cherches une maison, t'appelles Laura, t'as un petit bobo, t'appelles Laura, elle est toujours là. Toujours là, Laura.
3: Exactement.
1: Laura de Boost. Laura, pour te récompenser de toute cette activité-là qui doit te prendre pas mal de temps, j'imagine qu'une heure de Air Spa, ça doit être précieux pour toi. Une heure de déconnexion. Air Spa, t'as déjà testé ce type de soin ou pas?
3: Non, pas du tout, mais j'aimerais trop. Franchement, ça fait un bail que je me dis, faudrait que je le fasse, comme beaucoup de choses, et que je ne sais pas. On en entend
1: parler de partout, de ces fameux Air Spa.
3: Ouais.
1: Et à toi, ce Air Spa, si tu me donnes le maximum de bonnes réponses aux 5 questions qu'on va te poser.
2: Avec une voix de personnalité à identifier, une question de culture générale, des paroles de chansons à compléter, la question sur la Lorraine, et bien entendu, la question bonus. On te souhaite bonne chance, Laura.
1: Allez, Laura, c'est parti, on lance le chrono. Voilà. Laura, à qui est cette voix?
0: Coucou, c'est qui?
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0: La question culture générale.
1: Selon le proverbe, quel plat se mange froid?
3: La vengeance.
1: La vengeance. La chanson va s'arrêter, Laura. Donne-moi la suite.
0: Prends ton micro et chante.

0: Non, j'avais toutes les phrases d'avant.
1: On passe.
0: J'en rêve encore.
1: J'en rêve encore. Mais... Allez, j'en rêve encore.
2: T'es sûr d'être Lorraine?
1: Laura, où va se tenir l'élection de Miss Meurthe-et-Moselle 2026? Est-ce que c'est au Parc des Expos de Nancy? Ou sur la place Stanislas? Ou au stade Marcel Picot?
0: Ouais, je dirais sur la place Stan.
1: Sur la place Stan. Dernière question pour toi, Laura.
2: La question Rockstar.
1: En 1991, quel groupe grunge fait un tube avec Smells Like Teen Spirit?
0: Nirvana.
2: 9h, 11h. Qui réussira le 5 à la suite sur leur FM?
1: Ok, Nirvana. J'ai l'impression

0: s'en est pas trop trop mal sorti. Laura, pour cette première participation aux 5 à la suite. On va revenir sur le début du questionnaire, Marco, avec ce genre de questions. Je me demande si on va pas hypnotiser les auditeurs sur la 31.
1: C'est vrai que au moment où on a diffusé l'extrait, au moment où on a diffusé l'extrait, je commençais à loucher. Moi, je ne répondais plus.
0: Faut pas fermer les yeux là.
2: Mais je ne connais pas. Moi, j'ai vu 2 fois son spectacle. J'ai été hypnotisé. Hein. J'ai joué du rock. J'ai fait tout un tas de trucs.
0: Attends, mais Smer, et ça a marché. Donc toi, t'es réceptive à l'hypnose, hein, c'est ça?
2: Ah ouais, moi j'ai vu 2 fois, une fois aux arènes, une fois aux galaxies.
0: Incroyable.
2: Ça a marché la première fois, moi, et la deuxième fois, je suis partie en freestyle.
0: Et t'as vérifié ton compte en banque le lendemain, il n'y avait pas de surprise, non?
2: Non, il y avait rien, j'avais des amis qui te payaient.
0: Donne-moi le code PIN. C'est bien, Mesmer, Marco.
1: Effectivement, et comme le disait Laurel, il a rempli les arènes, il a rempli le Galaxy à de nombreuses reprises. Dès qu'il vient, c'est sold out. Tout le monde court pour aller voir ces spectacles d'hypnose signés Mesmer.
3: Lourde et pesante. Vous vous sentez merveilleusement bien détendu.
0: J'ai essayé, moi, tiens.
1: Alors, écoute, moi devant ma télé, j'essaye. Des fois, je m'endors. Alors, je sais pas si c'est de la, je sais pas si c'est de l'hypnose ou de la fatigue.
0: Ok, Mesmer.
1: Mais dès qu'il y a Mesmer, je m'endors. Selon le proverbe, quel plat se mange froid? C'est bien sûr la vengeance, qui est un plat qui se mange froid, selon le dicton. Ça fait 2 points, Laura. Le départ est optimal. Gérald de Palmas s'en replonge en 2000 avec Je rêve encore.

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0: pour ce grand classique de Gérald de Palmas. Il manque un morceau, Laura. Où va se tenir l'élection de Miss Meurthe et Moselle 2026, qui sera, pour la gagnante. On prendra les directions de Miss Lorraine, puis, si elle gagne encore une fois, elle prendra l'élection de Miss France. En tout cas, la première de ces étapes ne se fera pas place Stanislas, ma chère Laura. Ça sera au Parc des Expos de Nancy pour la foire de Nancy. En pleine foire, il y aura justement un podium dédié à l'élection de Miss Meurthe et Moselle. On reste à 2 points. Et puis, cette question bonus, en 1991, quel groupe grunge fait un tube mondialement connu qui ne prend pas une ride, hein. Pourtant, ça fait plus de 30 ans maintenant. C'était Smell Like Teen Spirit, signé Kurt Cobain et Nirvana.
1: Nirvana, tu nous as donné la réponse, t'étais sûr. Hein. T'étais sûr, Laura, fan de cette époque, les années 90, grunge.
2: Ah, moi, j'aime tout, en fait. Je suis fan, j'aime autant le rap que le rock, j'écoute de tout.
1: Laura, elle écoute tous les musiques, elle fait tous les métiers. C'est...
0: En tout cas, Nirvana, avec cet album, d'ailleurs, l'album qui a fait polémique, parce que c'est l'album à la couverture où il y a le bébé qui nage nu et qui veut attraper un billet accroché à un hameçon. Ouais. Et il y a eu des plaintes parce qu'en fait, le bébé voulait pas se retrouver tout nu, donc il a essayé d'avoir un peu d'argent. Le bébé qui est devenu un homme depuis.
1: Et qui est devenu un homme, qui s'est rendu compte qu'il y avait peut-être un billet à prendre.
0: Il y avait un gros billet à prendre, même, effectivement.
1: Ok, allez, Marco, combien de points?
0: On est à 3 points.
1: 3 points, on est à 3 points pour toi, ma chère Laura. On te laisse aller tranquillement faire. Alors, aujourd'hui, c'est côté IMO, hein, c'est ça?
2: Ouais, c'est ça.
1: Côté IMO, eh ben écoute, on retient ton numéro de téléphone si jamais on a quelques petits projets IMO. Laura, 3 points, t'es plutôt bien passé, je te souhaite une bonne journée.
2: Merci, bonne journée à vous.
1: Plutôt bien. Salut, placé, Laura. Bien sûr, avec 3 points. On va jouer dans quelques instants avec Floriane, avec Laetitia également. Les filles, vous êtes au rendez-vous. Soins Air Spa à gagner, soins capillaires avec Odd Air Spa à Marly.
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2: Il est 9h20, Marco, ça donne quoi sur les routes ce matin?
3: Ralentissement toujours présent sur la 30 depuis le triangle de la Fench, direction Famec, de Ucange à Famec, hein, ça reste très délicat. Et puis sur la 31, depuis Thionville-et-Langes, direction la frontière, c'est encore bien chargé, ça coince toujours aussi entre Campfen et Volmerange-les-Mines, c'est sur la D15.

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1: Le 5 à la suite avec un soin Air Spa à remporter tout au long de cette semaine. Hier, Marco, c'est Gildo de Montigny-les-Metz qui est sorti gagnant. Alors c'est pour sa chérie, hein, le Air Spa pour sa chérie Aurélie. Ce matin, on joue avec Florian, 9h26. Florian de Henry, bonjour.
2: Salut Florian.
3: Bonjour.
1: Ouais, tu nous entends? Tu nous entends bien, Florian?
3: Oui, j'entends très bien.
1: Ah bah ok, super. Comment ça va aujourd'hui, Floriane?
3: Eh ben moi, ça va très bien. Et vous?
1: Ok, nous ça va bien. Écoute, très, on est là. Bien. Les candidates arrivent au standard. Laura, Floriane, Laetitia. Après, il reste encore deux petites places. Hein, si vous voulez tenter de battre les trois points de Laura. Trois points d'ailleurs, Marco, c'est le score à battre. Hein.
2: Effectivement, trois points, c'est le score à battre. Floriane, et pour toi, il y aura cinq questions à
1: élucider.
2: À élucider, j'en perds mes mots. Cinq questions pour toi avec une voix de personnalité identifiée, une question de culture générale, des paroles de chanson à compléter, une question sur la Lorraine et bien sûr une question bonus. On te souhaite bonne chance, Floriane.
1: Floriane, on y va? Allez, c'est parti. Le chrono est lancé pour toi, Floriane. Dis-moi qui parle.
4: Coucou, c'est qui?
5: Il y a des artistes qui ont des chansons extrêmement douces, tendres, humanistes, qui se comportent comme des porcs en dehors des antennes et en dehors des micros. Et comme a dit Jean-Jacques Goldman, décidément on parle beaucoup de lui, mais il a suffisamment d'intelligence et talent pour être cité souvent, les chansons sont plus belles que ceux qui les chantent.
3: C'est Nagui.
1: Nagui.
0: La question culture générale.
1: Floriane, selon le titre de la pièce de Musset, avec quoi ne doit-on pas badiner? On continue, la chanson va s'arrêter. Floriane, donne-moi la suite.
0: Prends ton micro et chante.

0: Tout ce que j'avoue à demi-mot.
1: Tout ce que j'avoue à demi-mot, c'est noté.
2: T'es sûr d'être Lorraine?
1: Quel titre historique a glané le Metz Handball dimanche? Est-ce que c'est la Ligue des Champions, l'Europa League ou la Conference League?
0: L'Europa League.
1: Tu me dis l'Europa League. Ok, c'est noté. Dernière question pour toi.
2: La question, série TV.
1: Série TV, Floriane, quelle est la profession de Marc dans la série télévisée Marc et Sophie?
0: Je sais pas du tout.
2: 9h, 11h. Qui réussira le 5 à la suite sur leur FM?
1: Alors on retourne loin, c'était les années 80.
3: Début Marc, 80, fin 80, début 90.
1: Ok, Marc et Sophie. Ok, bon, Floriane, est-ce que selon toi, on arrive au moins aux 3 points de Laura, première candidate?
0: Probablement, j'espère, oui.
1: On espère. Bon, en tout cas, premier point sur la première question, Marco.
3: Effectivement, un des grands animateurs du PAF qui sillonne toutes les chaînes depuis le début des années 90. Aujourd'hui, il est bien installé chez France Télévisions. Il fait de la radio également chez nos confrères de France Inter. Notre ami, c'est Nagui.
4: Il y a des artistes qui ont des chansons extrêmement douces, tendres.
1: Il doit en avoir des anecdotes sur les passages des artistes à Taratata.
3: Taratata, émission
1: de légende. Taratata, ouais.
3: Effectivement. Selon le titre de la pièce de Musset, c'est avec quoi ne doit-on pas badiner? Eh bien, on ne badine pas avec l'amour, tout simplement pour cette grande pièce de théâtre et ce titre culte. On ne badine pas avec l'amour, ma chère Floriane. Natacha Saint-Pierre, tu trouveras, c'était en 2002.
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3: Eh oui. Celle que j'avoue qu'à demi-mot, il faut être précise. Ouais. Oui, pas tout ce que j'avoue qu'à demi-mot, ouais. Ma chère Floriane. On ne peut pas t'accorder le point. Le titre historique qu'a glané le Metz Handball dimanche, la France entière en parle parce que c'est une première pour le sport français. La Ligue des Champions remportée par le Metz Handball. C'est bien sûr la plus prestigieuse des ligues d'Europe. Ouais. Avec hier soir une réception devant l'hôtel de ville de Metz. Il y a plus de 1000 supporters présents pour voir le soulever de trophée. Incroyable. Et d'ailleurs, les joueuses, le staff qui vont pouvoir partir en vacances souffler un peu avec une année complètement dingue. Elles ont gagné la Coupe de France et la Ligue des Champions, c'est tout à fait énorme.
1: Voilà. Incroyable.
3: Ce n'est pas l'Europa League, donc ma chère Florence, c'est bel et bien la Ligue des Champions. Et puis la profession de Marc dans la série télévisée Marc et Sophie, eh bien Marc, il est vétérinaire.
1: Vétérinaire était la bonne réponse. Bon, ça nous fait un petit point pour notre ami Floriane. Floriane, je te laisse tranquillement aller au travail aujourd'hui du côté d'Henry et je te souhaite une bonne journée. Reviens tenter ta chance quand tu veux, Floriane.
0: Merci, à bientôt.
1: Salut Floriane. Un point, ça ne passe pas pour Floriane. Le score à battre, c'est 3 points. Venez tenter votre chance, les amis. On va écouter tranquillement le dernier Amir à l'imparfait. On se retrouve juste après sur leur FM.

0: 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À l'imparfaite avec Teddy Swims dans quelques instants. All Sense aussi, les All Sense avec Pure Shores. Là, on va replonger dans les années 90. Avant d'accueillir la troisième candidate pour ce 5 à la suite, c'est Laetitia qui va tenter de remporter ce soin capillaire Air Spa avec notre partenaire Odd Air Spa à Marly, à côté de Metz.
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0: Ça fait du bien ce petit souvenir là, les Olsens, les amis Pure Shores. Retour dans les années 90, Marco. Allez, on met les pieds en 2026.
1: C'est reparti.
0: Avec notre troisième candidate, c'est Laetitia en direct avec nous. Salut Laetitia.
1: Salut Laetitia.
2: Bonjour.
0: Laetitia.
2: Bonjour tout le monde.
0: À Bethlenville, comment ça va aujourd'hui Laetitia?
2: Ça va très bien.
0: Qu'est-ce que tu fais dans la vie?
2: Je suis conseillère en parfumerie.
0: Conseillère en parfumerie, c'est vrai que...
2: C'est ça.
0: Toi, alors toi, je pense pas Marco, mais moi, parce que toi, t'es plus pointu que moi côté parfum. Moi, des fois, je rentre dans une parfumerie, je sais pas quoi prendre.
1: Ouais.
0: Je prends un parfum qui sent bon et bien banco. Alors que non. Normalement,
2: et
0: ça
2: non,
0: va plus loin
2: nous,
0: que
2: on
0: ça.
2: Est là justement pour pouvoir bien vous conseiller sur ce qui va vous plaire et vous correspondre en fait.
0: Ok. Bon, toi, t'as le vrai discours. Moi, je sais que si je rentre dans un, tu rentres dans un magasin, t'as Laetitia en conseillère, t'en as pour plus de 300 euros. C'est sûr, elles te vendent toute la gamme. Laetitia. Ok, c'est noté Laetitia. Alors, toi, tout l'univers cosmétique, j'imagine que ça te parle. Est-ce que t'as déjà testé le Air Spa?
2: Eh ben non, justement, j'aimerais tellement l'essayer. Donc, c'est pour ça que ce matin, je participe.
0: Ok, bon écoute, on croise les doigts pour toi. Le score à battre, c'est 3 points. Marco, 3 points, c'est jouable.
1: Oui, c'est Laura qui fait la course en tête pour l'instant avec eh bien ces questions qui vont être diffusées dans un instant. On va te les poser ces questions avec une voix de personnalité à découvrir. Il y aura une question de culture générale, des paroles de chansons complétées. La question sur la Lorraine et bien entendu la question bonus. Bonne chance.
0: Laetitia, allez, merci. On déclenche le chrono pour toi. Première question, dis-moi qui parle.
3: Coucou, c'est qui?
4: À l'époque, je travaillais avec ma mère, donc il y avait les fax. Et on a reçu un rouleau de fax du palais de Monaco qui me proposait, avec genre un contrat et tout, de l'épouser, voilà, d'habiter là-bas et d'être sa femme.
2: J'ai aucune idée,
0: allez, on passe.
2: Non.
3: La question culture générale.
0: Sur quel organe sont situées les papilles gustatives?
2: Les papilles gustatives, la bouche?
0: La bouche. Laetitia, troisième question.
3: Prends ton micro et chante.
0: La chanson va s'arrêter, donne-moi la suite.

0: Allez, viens, je t'emmène.
1: Allez, viens, je t'emmène.
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1: Laetitia Hautecourt, de quel siècle le château de Lunéville a-t-il été construit ? 13e, 16e ou 18e siècle ?
0: 18e.
1: Tu me dis 18e siècle, c'est noté. Voici la dernière question.
2: La question à poil ou à plume ?
1: Quel autre nom donne-t-on au cochon d'Inde ?
0: Le hamster.
2: 9h, 11h. Qui réussira le 5 à la suite sur leur FM ?
1: Hamster, cochon d'Inde. T'as déjà eu ce genre d'animaux de compagnie, toi, Laetitia ?
0: Oui, on en a eu.
1: Ça vit la nuit, hein, Marco. Je sais pas si t'as eu, toi, des hamsters.
3: Ah non.
1: Non, toi, t'as dit non, hein.
3: Ah, j'ai dit non.
1: Moi, j'ai dit oui.
3: Ah,
1: j'ai
3: ouais,
1: pas dormi.
3: J'ai dit non. Moi, je suis avec
1: j'ai
3: les...
1: pas dormi. Bah,
3: en fait, sachant qu'on fait la matinale radio, on est levé très très tôt, les nuits sont très courtes. Alors, s'il y a un hamster qui fout le bordel.
1: Ah oui.
3: Bah, je peux dire que le hamster, bon. Il est mangé le lendemain.
1: Il est comme ça, Marco. Il mange le hamster en brochette.
3: Au barbecue. Voilà.
1: Un petit peu de mozza au-dessus. Okay. On retourne à la première question. Voix féminine qui ne t'a pas du tout inspiré, Laetitia.
3: Eh non, grande chanteuse des années 90, elle a fait quelques apparitions dans des sitcoms, dans des séries, quelques films également, mais on la connaît notamment pour Dieu m'a donné la foi.
4: À l'époque, je travaillais avec ma mère, donc il y avait des fax, et on a
1: reçu. Elle a failli se marier avec le prince.
3: Ouais.
1: Albert, d'accord.
3: Avec le prince Albert, ouais, effectivement.
1: Okay.
3: Ouais.
1: Donc on parlait bien d'eux.
3: Ben, d'Ophélie Winter.
1: Ophélie Winter. Ophélie Winter.
3: Ah oui, Ophélie Winter. Sur quel organe sont situés les papilles gustatives? Alors, tu nous as dit la bouche, mais dans la bouche, il y a un organe où il y a tous ces fameux récepteurs qui nous donnent, bien sûr, le goût dans la bouche.
0: Et c'est...
3: Non plus. La langue.
1: C'est la langue.
3: Ah oui,
1: l'organe,
3: c'est
1: la langue. Le goût, on le ressent avec la langue.
3: Bon. Effectivement. Raphaël Caravane, c'est un titre que j'adore. On plonge en 2005.
5: Dans cette caravane.
3: Eh bien, nous partons, allez, viens, pour ce titre de Caravane qui a été repris en 2025 par quel artiste?
1: Alors, écoute, là, tu me mets au pied du mur, Marco, Caravane.
3: Une jeune artiste, une jeune fille qui a repris l'année dernière Caravane. On va retrouver. Au cours de quel siècle le château de Lunéville a-t-il été construit? Il y avait trois propositions, ma chère Laetitia, 13, 16 ou 18e siècle. Le 18e siècle, c'est une excellente réponse, ça fait un point. Et puis, quel autre nom donne-t-on au cochon d'Inde? Tu nous as dit le hamster. Eh bien non, un cochon d'Inde, c'est un cobaye.
1: Un cobaye.
0: Ah oui.
3: Eh oui, c'est le cobaye.
1: Un cobaye et la reprise, Marco. C'était Georgiana. Voilà.
3: Tu agis plus vite que ton ombre. Je t'en
1: J'ai surtout recherché dans la machine. Georgiana. Ok. Caravane, bon classique. Ça nous fait combien de points?
3: Ça fait un petit point, Laetitia. C'est pas assez.
1: Laetitia, tu as défié pour la première fois le chrono du 5 à la suite. Tu peux revenir quand tu veux. Tenter de décrocher ce Air Spa. Bonne journée, Laetitia. Salut, Laetitia.
0: Salut,
1: c'était sympa. Sympa de jouer avec toi. Oria, pour la suite, voici Soirée Mondaine sur Lore FM, la radio Lorraine. On va faire une petite pause avant d'écouter Oria et on se retrouve dans quelques instants. Les amis, il reste de la place pour jouer au 5 à la suite. On vous attend. 03 82 21 04 04.
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0: Alors FM 10h avec Clémence Loubary qui aimerait bien ce soir spa, mais c'est pour vous les auditeurs gagnants du 5 à la suite. Pour l'heure, Clémence Loubary, c'est les news. Bonjour.
1: Bonjour à tous. La maman de Rosa dépose plainte contre l'État. Elle avait signalé en août dernier le viol de sa fille par l'homme soupçonné d'avoir tué Liana. Et le suspect n'avait pas encore été auditionné au moment de la mort de la collégienne. Une procédure pénale va également être engagée à l'encontre des enquêteurs et magistrats qui ont travaillé sur le dossier. Des dysfonctionnements de la justice également au cœur d'une réunion gouvernementale. Sébastien Lecornu réunit en fin de matinée ses ministres. L'objectif, prendre de nouvelles mesures législatives. Les associations, elles, réclament l'adoption d'une proposition de loi intégrale de lutte contre les violences faites aux femmes et aux enfants. Un texte déposé fin 2025 mais qui n'a jamais été examiné. Dans le reste de l'actualité, Patrick Bruel sous le coup de nouvelles accusations. Deux nouvelles plaintes ont été déposées contre le chanteur et deux autres devraient l'être prochainement. On le rappelle, il a été placé en garde à vue hier pour des faits qui concernent 13 victimes présumées. Garde à vue qui a été prolongée ce matin. L'artiste de 67 ans est accusé par plusieurs femmes de viol et d'agression sexuelle. Il nie les faits. Donald Trump confiant dans un accord avec l'Iran, le président des États-Unis assure ce matin que la diplomatie américaine est dans les derniers efforts en vue de la conclusion d'un compromis pour mettre fin au conflit. Les banques françaises réduisent leur soutien aux énergies fossiles. C'est ce que révèle la dernière édition du rapport Banking on Climate Chaos. Elle montre ainsi que la contribution des groupes français diminue depuis des années. Un soutien estimé en 2025 à 16 milliards de dollars. Il ne participera pas à la Coupe du Monde. Omar Artan, élu meilleur arbitre africain 2025, n'a pas été autorisé à entrer aux États-Unis à son arrivée samedi. L'arbitre somalien ne pourrait ni participer aux préparatifs, ni arbitrer des rencontres de la Coupe du Monde, a confirmé la FIFA. Les Bleus, eux, doivent bien s'envoler demain pour les États-Unis. Hier, l'équipe de France a un peu rassuré avant la Coupe du Monde. Les Français ont battu l'Irlande du Nord en amical, score final 3-1. Ils affronteront le Sénégal, on le rappelle, dans tout juste une semaine, le 16 juin prochain, pour leur tout premier match du Mondial. Excellente matinée à tous.
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1: De retour pour entamer, Marco, la deuxième heure du jeu. Après Laura, Florian et Laetitia, on accueille le premier candidat de cette matinée. Arnaud est avec nous. Salut Arnaud.
2: Salut Arnaud.
3: Salut tout le monde.
1: Arnaud à Thionville, comment ça va aujourd'hui?
3: Bah, très bien, et vous?
1: Ok, bah ça va super, hein, Arnaud, on Nickel. Est là. Pour l'instant, la partie qui est dominée par Laura. Laura de Boost. Alors Laura, candidate à la fois infirmière et agent immobilier. On a joué avec Florian également et Laetitia. Mais c'est Laura qui tire l'épingle de son jeu pour l'instant avec 3 points. Arnaud, on va te poser 5 questions, Marco.
2: Pour toi, Arnaud, il y aura une voix de personnalité identifiée. Il y aura une question de culture générale. Les paroles de chansons complétées. La question sur la Lorraine et la question bonus. Pour l'instant, c'est toujours Laura qui fait la course en tête avec 3 points. Bonne chance.
1: 3 points. Arnaud, le top serait que tu puisses enlever ce petit écho qu'on a peut-être en wifi, Bluetooth,
2: la radio,
1: je ne sais quoi, ou la radio. On a l'impression d'être des DJ. Arnaud, est-ce qu'on n'est pas du tout? Est-ce que tu peux faire quelque chose? Ah là, c'est beaucoup mieux. C'est beaucoup mieux, Arnaud. Bon, on t'entend également. On peut donc déclencher le chrono. C'est parti pour toi, Arnaud. Allez, dis-moi, à qui est cette voix?
0: Coucou, c'est qui?
4: Qu'est-ce que vous racontez dans vos chansons? Est-ce que le futur est mort? Est-ce que c'est la société qui vous a mis là et qui vous fait souffrir? Qu'est-ce que vous avez à vendre? Je vais le vendre. Eh oh, attends, ouais, est-ce que je vous parle là? Non, parce que sinon, ouais, d'accord, mais attends, là je suis en train de vous parler, donc vous me regardez un petit peu. Voilà le cri de la mouche. Voilà un album.
1: Alors Arnaud, une idée?
3: Jean du Jardin, c'est vrai.
1: Jean du Jardin.
0: La question culture générale.
1: Dans son tube de 1993, okay. Que nous dit de mettre dans notre vie le groupe Réglisse?
3: Mets de l'huile.
0: Prends ton micro et chante.
1: La chanson va s'arrêter, Arnaud, à toi de me donner la suite.

0: Ça ferait du bien à la
1: France. Ça ferait du bien à la France.
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1: Quel événement se tiendra, Arnaud, à la Maison de la Métropole à Metz le 23 juin prochain ? Est-ce que c'est le Forum des Métiers, le Salon du Bien-être ou une expo sur l'Égypte ? Arnaud, Maison de la Métropole à Metz le 23 juin.
0: Égypte.
1: La dernière question pour toi, Arnaud.
2: La question dessin animé.
1: Dans le dessin animé Disney, comment s'appelle le fils de Dingo?
0: Oh, vous êtes sérieux?
3: très sérieux.
1: On est sérieux. Il y a bien un fils de Dingo. D'ailleurs, il nous faut une réponse, Arnaud.
0: Ouais, je sais pas, Goofy, non?
1: Goofy.
0: Ouais, des Goofy.
2: Qui réussira le 5 à la suite sur leur FM?
1: C'est vrai que c'est pas le personnage qu'on voit le plus souvent, le
3: fils de Dingo. Disney avait sorti le dessin animé qui était là tous les après-midi à 16h en rentrant l'école, ça s'appelait Dingo et Max.
1: Dingo et Max.
3: C'était Dingo et Max, et Dingo était avec son fils Max, tout simplement.
1: Ok, le fils de Dingo. Nouvelle génération Disney. Allez, première voix, ce n'est pas dans le genre du jardin.
3: C'est un homme de télévision qui a officié pendant des années sur le service public. Il a été à la tête de Motus, notamment.
1: Oui, Motus, la fameuse boule noire.
3: Motus, la fameuse boule noire. Et Thierry Beccaro, avant cela, était quand même... Thierry Beccaro, qui était aussi animateur. Et il animait aussi une émission dédiée à la musique. Et c'est pour ça qu'on avait mis cet extrait où il recevait des groupes de musique un peu alternative. Et
1: c'était un groupe punk là, qui n'avait pas envie de lui parler. Ouais.
3: Non, qui était surtout défoncé. Je vais le vendre. En tout cas, Thierry Beccaro, c'est bien sûr Motus. Et c'était la voix de personnalité à identifier ce matin. Dans son tube de 1993, que nous dit de mettre dans notre vie le groupe Réglisse, bah oui.
4: Mets de l'huile là.
3: Eh oui, mets de l'huile, petit homme dans la ville, faut que ça glisse. Le titre de Réglisse, on ne s'en lasse pas de celui-ci.
1: Ah ouais.
3: 1993, ça prend pas une ride. Patrick Sébastien, ah si tu pouvais fermer ta gueule, 2008, ça aussi c'est du grand art.

0: Ah oui, c'est d'actualité, ça ferait du bien à la France. Bon, voilà. Ensuite, on enchaîne. Quel événement se tiendra à la maison de la métropole à Metz le 23 juin prochain? Tu nous as parlé d'une expo sur l'Égypte, mon cher Arnaud. Alors non, l'expo sur l'Égypte, c'est terminé. C'est au centre des congrès. Oui, effectivement, c'était un peu plus tôt dans la saison. C'était de septembre à décembre, notamment. Là, on parle d'un forum des métiers. Il y aura plein de corps de métiers présents pour le tout public. Et ça sera de 9h à 16h le 23 juin. Si vous cherchez un boulot, vous reconvertir, eh bien, c'est peut-être l'endroit idéal, le moment. Maison de la métropole à Metz le 23 juin prochain. Et puis, dans le dessin animé de Disney, comment s'appelle le fils de Dingo? Ben on le disait justement, il y a eu Dingo avec Mickey et tous les autres, et puis il y a eu Dingo et Max par la suite. Et Max, c'est donc le fils de Dingo.
1: Bon, on n'est pas aux 3 points là, Marco. Hein.
0: Non, on a 2 points.
1: Deux points. Arnaud, je te souhaite une bonne journée.
2: Salut
1: Arnaud, c'était sympa de jouer avec toi. 3 points à battre, il reste une place à prendre les amis. Pour remporter ce soin, Air Spa chez Odd Air Spa, notre partenaire à Marly en Moselle, juste à côté de Metz. 03 82 21 04 04. Là vous appelez maintenant, vous pouvez jouer avec nous. Allez, dans 10 petites minutes, voici Lucy Pearl, Don't Mess With My Man. On replonge dans les souvenirs.
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0: Beurre FM, la radio Lorraine, belle matinée sur votre radio. On est ensemble, moi c'est Bruno, jusqu'à midi avec d'ici quelques petites minutes Martin Garrix. Il n'est pas tout seul, hein. Ed Sheeran chante sur ce morceau Repeat It. C'est juste après un point sur l'état du trafic avec Marco. Dans quelques instants, c'est le moment de nous appeler là si vous êtes coincé dans un bouchon. Ralentissement, accident, vous avez vu un contrôle de vitesse, 03 82 21 04 04.
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3: Marco, 10h21, on part sur les routes.
4: Ralentissement entre Uckange et Famec, on est toujours sur la 30 et puis de Thionville-et-Langes à Entranges, c'est encore délicat sur la 31.

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0: Ça, c'est un vrai hit de vacances. Je vous le dis, les amis, elles arrivent, les vacances. Encore un petit peu de courage. Bruno Mars, à l'instant, c'était I Just Might.
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0: Et oui, on y pense forcément à ces vacances avec le soleil de ces derniers jours. Il est là un petit peu aujourd'hui, le soleil, en mode un petit peu planqué derrière les nuages. En tout cas, les amis, encore quelques semaines de cours et on y sera. D'ailleurs, courage à tous ceux qui révisent. On avait un candidat la semaine dernière là qui était en train de passer son bac. Les amis, on espère que les épreuves vont bien se dérouler pour vous. Allez, on ferme la parenthèse. L'OFM, on accueille Nasser. Nasser de Cirque-les-Bains, dernier candidat du 5 à la suite. Salut Nasser.
2: Salut Nasser.
3: Salut à tous, salut Marco, salut Bruno.
0: Le Air Spa Nasser a gagné aujourd'hui en donnant au moins 3 bonnes réponses. Si tu réponds aux questions plus vite que Laura, il est pour toi. Ce sera pour toi le soin capillaire Nasser ou pour offrir?
3: Non, je l'offrirai je pense.
0: Tu l'offriras, ok. Ouais.
3: J'ai pas besoin, j'ai une peau saine.
0: T'as une peau saine. Ah oui, non, mais tu sais, même si on a une peau saine, comme ça, un petit soin, là, un petit soin parfumé, des fois, ça fait du bien. Et il faut prendre soin de sa peau. T'as raison, Nasser. Il faut prendre soin de sa peau.
3: 10h28. Je l'offrirai à Manu, parce que Manu, il en a besoin.
0: D'accord. Ah, t'as quoi? T'as bûche, t'as dit?
3: Non, je l'offrirai à Manu.
0: À Manu. Manu, ah, Manu. Ok, ouais. D'accord. Non, oui, parce que ma bûche, c'est quand même un peu suspect comme prénom de chérie, hein, ma bûche. Bon. On va pas aller plus loin sur ce sujet. Marco, 5 questions devant nous pour Nasser.
2: Effectivement, pour toi, Nasser, une voix de personnalité à identifier, la question de culture générale, la question sur la Lorraine, la question bonus et les paroles de chansons à compléter. 3 points, c'est le score à battre. Bonne chance.
0: Allez, go, Nasser. Le chrono est lancé. Dis-moi, qui est cette voix?
1: Coucou, c'est qui?
4: Je suis venu en voisin et comme tu m'as fait l'amitié de m'inviter, j'étais content de venir pour Alan parce que c'est impressionnant pour lui, c'est la première émission de télévision. Et je n'ai
0: on
4: pas
0: passe Nasser, tu m'as dit
3: ouais, on passe.
1: La question culture générale.
0: Nasser, combien de temps met la Terre pour faire une rotation sur elle-même?
3: Sur elle-même?
0: Oui.
3: Oh, je ne sais plus. 24 heures.
0: 24 heures, ok.
1: Prends ton micro et chante.
0: La chanson va s'arrêter, donne-moi la suite, Nasser.

0: merde.
1: Maman. Oh, je sais plus.
2: T'es sûr d'être Laura?
3: Nasser, quelle école en cours de projet pourrait ouvrir à Metz prochainement? Est-ce que c'est une école de pilotage, une école vétérinaire ou une école de pâtisserie?
1: Je vais dire une école de pilotage.
3: École de pilotage. Allez, dernière question pour toi, Nasser.
2: Mets tes baskets.
3: Dans quel sport l'américain Michael Phelps s'est-il illustré?
1: À la nage, natation.
2: 9h, 11h. Qui réussira le 5 à la suite sur leur FM?
3: Ok, 5 à la suite, le chrono est terminé. On a bien ri avec Nasser, notamment pour tes talents de chanteur, Nasser. Bravo.
1: Je chante comme Clarisse.
3: Je sais pas si... c'est qui Clarisse?
1: Faut pas la connaître.
3: Bon, ok.
1: Non, vaut mieux pas.
3: Première question. Alors, mauvaise réponse. On a passé, Marco.
4: Ouais, un homme de télévision, mais un homme de chanson surtout. Son émission s'appelait La Chance aux Chansons. C'était sur France 2. Il avait un petit côté un peu colérique, un peu précieux. Ouais. Mais il était très pointu pour défendre les artistes qu'il voulait amener sur son plateau. Cet homme-là, eh bien, c'était le regretté Pascal Sevran.
5: Je suis venu en voisin et...
4: Fallait pas le fâcher.
3: Fallait pas le chercher longtemps.
4: Non. D'ailleurs, il y avait un de ses musiciens puis un de ses réalisateurs qui prenait cher dans chaque émission. C'était juste pour ça que c'était marrant de regarder La Chance aux Chansons. Combien de temps met la Terre pour faire une rotation sur elle-même? C'est bel et bien 24 heures, Nasser. Oui. Ça fait un point. Ça, c'était un des gros morceaux de l'année 2001. Sous les séphiles.

0: métro, boulot, dodo. Oui, la fameuse rengaine. Il voulait offrir une vie un peu plus rose à sa femme. D'ailleurs, sa femme qui est jouée dans le clip par Audrey Fleurot.
1: Ok.
0: Café HPI notamment. Ben voilà, Audrey Fleurot joue la femme de Sully Céphile. Quelle école en cours de projet pourrait ouvrir à Metz prochainement? Alors non, ce n'est pas une école de pilotage. À regret, parce que j'y serais bien allé aussi.
1: Ah tiens.
0: Ni une école de pâtisserie. C'est une école vétérinaire.
1: Ok, on va pouvoir apprendre le métier du côté de Metz
0: prochainement, dans les deux ans, normalement, si tout va bien. Et puis, dans quel sport l'américain Michael Phelps s'est-il illustré? C'est bel et bien la natation. Mon cher Nasser, Michael Phelps, recordman des médailles dans l'exercice. Il en a eu 28 au total dans les Olympiades. Imaginez, 2 en bronze, 3 en argent, 23 en or.
1: 23
0: extraordinaire.
1: Médailles d'or.
0: C'est une machine.
1: C'est plus une étagère qu'il faut pour les médailles. Là,
0: c'est la pièce en pièce.
1: Ok, bon, on n'a pas 23 points de toute façon.
0: Ah non, on en a deux.
1: Ça fait 2 points, on n'est pas loin. On n'est pas loin de l'égalité, Nasser. Mais bon, ce matin, ça passe pas. Alors, un petit coucou aux collègues. On a cru comprendre que l'ambiance était bonne avec les collègues.
2: Oui, aux collègues, à Isa et à tous ceux qui écoutent. Quoi.
1: Allez, salut Nasser. Bonne journée.
2: Allez, bonne journée.
1: Salut. Bonne journée. Salut, sur leur FM. 03 82 21 04 04. Inscrivez-vous pour demain. Nous, on va tenter de joindre Laura, notre, qui gagne? C'est Laura. Marco, l'infirmière, agent immobilier.
0: Oui.
1: Dans quelques petites minutes, peut-être sur leur FM, la radio Lorraine. À tout de suite.

0: Classique de la chanson US, les amis, Shiny Happy People, c'était REM. Merci d'avoir choisi leur FM, on est ensemble jusqu'à midi. Marco, nous n'avons pas réussi à joindre Laura, alors forcément avec deux métiers, infirmière et agent immobilier, elle doit être un petit peu occupée, elle est en train de faire une prise de sang ou en train de signer chez le notaire. Bravo Laura, en tout cas, sur leur FM, on remet ça demain, Marco, quoi qu'il arrive. Airspa demain, on remet ça sur la table.
1: Bah, c'est reparti, joue avec nous, 03 82 21 04 04, les réseaux sociaux également pour vous inscrire. Facebook, Instagram, officiel, leur FM.
0: Allez, this is the Théodora pour la suite. Marco, on te retrouve demain 6h.
1: À demain.
0: Pour l'info avec Johan dans le réveil, leur FM, 9h pour le 5 et la suite. Bon, on continue, les amis, tout à l'heure. La boîte à hit à 11h13. Je vous remène en 1984. Et d'ici là également, on a pas mal de belles nouvelles à vous annoncer. À tout de suite.
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0: qui nous ramènera en 1984 avec une des principales rivales de Madonna aux USA à l'époque.
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0: Christophe Willem en nouveauté, All City et Jérémy Frérot. C'est le prochain quart d'heure de musique qui vous attend sur Lore FM, la radio Lorraine après les infos. Il est 11h.
1: Bonjour à tous. Laurent Nunez veut faire toute la lumière sur l'affaire Liana. Le ministre de l'Intérieur ainsi que le garde des Sceaux sont auditionnés ce matin par la commission des lois du Sénat. Le gouvernement et la justice ont pointé du doigt face à une série de dysfonctionnements autour de la mort de la jeune collégienne de 11 ans. Le ministre de l'Intérieur qui a également dit avoir des doutes sur des orientations qui ont pu être données dans l'affaire de la petite Rosa. Sa mère va déposer plainte contre l'État. Elle avait signalé en août dernier le viol de sa fille par l'homme soupçonné d'avoir tué Liana. Et le suspect n'avait pas encore été auditionné au moment de la mort de la collégienne. Gérald Darmanin lui a pointé du doigt ce matin une série de défaillances au sein des services des parquets. Et face à la colère, Sébastien Lecornu réunit en fin de matinée ses ministres. L'objectif, prendre de nouvelles mesures législatives. Dans le reste de l'actualité, l'actualisation de la loi de programmation militaire française, elle doit être votée aujourd'hui par le Sénat. Les sénateurs qui ont déjà rejeté le volet financier du texte, notamment la droite qui exige une rallonge de 14 milliards d'euros face aux 436 milliards proposés par le gouvernement. Sébastien Delogu devant la justice aujourd'hui. Le député des Bouches-du-Rhône est jugé pour avoir détenu puis diffusé publiquement des documents privés volés à un entrepreneur. Un homme à qui l'élu reprochait ses liens avec Israël. Il risque 5 ans de prison, 750 000 euros d'amende ainsi qu'une peine complémentaire d'inéligibilité. Le trafic ferroviaire s'annonce compliqué demain. 4 syndicats ont déposé un préavis de grève pour ce mercredi. Les cheminots protestent contre les réorganisations du groupe ferroviaire. Un TGV sur 3 devrait ainsi être annulé. Comptez également un intercité sur 2. Et puis on termine avec un mot de football. Une journée de repos avant de s'envoler pour le mondial. L'équipe de France est de retour à Clairefontaine aujourd'hui après avoir dominé l'Irlande du Nord à Lille hier pour son deuxième match de préparation. Une victoire 3 buts à 1. Les Bleus prennent donc l'avion demain direction les États-Unis et leur camp de base de Boston pour la Coupe du Monde. Excellente fin de matinée à tous.

0: Leur FM, la radio Lorraine, on vient d'écouter à l'instant le dernier single et ça marque son retour hein, de Christophe Willem, Système, A-I-M-E, sur Leur FM. Ça c'est côté nouveauté, côté souvenir, c'est l'heure de la boîte à hits, les amis, ça tombe bien, on est en 1984 et on écoute un des plus grands succès de Cyndi Lauper. Ce titre était numéro 1 en France le 9 juin 1984, une des chansons les plus touchantes de son répertoire, sortie en 1984, donc sur l'album She's So Unusual. Elle révèle une facette beaucoup plus sensible d'une artiste que le public associe alors surtout à son extravagance et à son énergie débordante. En 1984, Cyndi Lauper est partout grâce à Girls Just Want To Have Fun, un tube explosif qui en fait l'une des figures les plus originales de la pop américaine, avec ses cheveux colorés, ses tenues improbables et son humour décalé, elle apparaît comme l'antithèse parfaite de la pop glamour traditionnelle. Et pourtant, derrière cette image exubérante se cache une auteure-compositrice capable d'une grande finesse émotionnelle. C'est précisément ce que révèle Time After Time, à une époque où les années 80 sont souvent associées aux synthétiseurs massifs, aux productions spectaculaires. Mais la chanson choisit la retenue, quelques claviers, une mélodie délicate et puis une interprétation pleine de douceur finissent par créer l'émotion, au final. Contrairement à beaucoup de chansons romantiques de l'époque, le thème est également assez léger. Quoi qu'il arrive, si tu te perds, je serai là. Et pourtant, la chanson a failli ne jamais exister. La maison de disques estimait que l'album disposait déjà de suffisamment de morceaux forts. L'album était prêt, mais selon son producteur, Rick Chertoff, il manquait quelque chose. Il a insisté pour que Cyndi écrive et enregistre une toute dernière chanson, qui fut celle-ci, Time After Time. Le titre est trouvé par hasard en travaillant sur les paroles. La chanteuse Cyndi remarque un magazine télé posé sur une table. Elle aperçoit les mots Time After Time, le titre d'un vieux film de science-fiction. Le nom lui plaît immédiatement et fait consensus. Ce sera le titre de la chanson. Contrairement à Girls Just Want To Have Fun, qui avait été écrite par un autre auteur, Time After Time est la première grande chanson que le grand public identifie véritablement à l'écriture personnelle de Cyndi Lauper. Elle montre qu'elle n'est pas seulement une interprète, mais aussi une véritable compositrice. L'album mérite lui aussi qu'on s'y attarde. En 1984, il contribue à redéfinir la place des femmes dans la pop, là où beaucoup de chanteuses sont encore fortement encadrées par leurs producteurs. Cyndi Lauper impose sa personnalité, son humour, son style et ses choix artistiques. Grâce à cet album, Cyndi Lauper devient l'une des plus grandes stars mondiales. Elle est souvent présentée comme la principale rivale de Madonna dans les années 80. Time After Time dans quelques instants après un point sur l'état du trafic en région. Le temps de vous rappeler que 1984, c'est aussi l'année du lancement de la chaîne télé Canal+, qui était à l'époque première chaîne privée payante française. Les amis, on se retrouve dans quelques petites minutes avec également pour la suite Avril Lavigne, Manon Lisa, Le Petit Pêcheur ou encore Zao et MC Solar.
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2: À 11h21, rien de particulier à signaler sur les grands axes, si ce n'est le ralentissement sur l'autoroute A30, sur l'axe Famec-Ucange et sur l'autoroute A6 à hauteur de Capellen. Circulation au ralenti, direction Gasperich.

0: Une jolie histoire racontée par Manon Lisa, le petit pêcheur sur leur FM, la Radio Lorraine. Bruno pour vous accompagner jusqu'à midi aujourd'hui, avec pas mal de choses à gagner côté côté réseaux sociaux, notamment vos invitations pour l'avant-première, enfin non pas l'avant-première, mais la matinée magique Toy Story 5 à Kinépolis. Selon oui les amis, ça se profile, le film sort le 17 juin, le 21 juin, matinée magique avec des animations à partir de 10h. Pour ça, direction les amis, les réseaux sociaux, vous êtes déjà nombreux à jouer. Et K-pop Demon Hunters pour la suite avec Free sur leur FM. Puis en parlant des réseaux sociaux, J-2, vous le savez, avant la Coupe du Monde, les amis, les premiers matchs avec la grande épopée des Bleus qui va commencer aux USA, au Canada, au Mexique. Il se pourrait bien qu'avant la fin de cette journée, on vous annonce de très très bonnes nouvelles avec un grand jeu concours pour les auditeurs de leur FM. Surveillez bien les réseaux sociaux.
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0: Marine sur Lore FM, la radio Lorraine avec Escro à 11h51 bientôt minute, hein, bientôt midi bien sûr sur Lore FM. On passe à table en musique avec le nouveau Harry Styles, American Girls. L'album est incroyable, uniquement des pépites sur cet album. Déjà une belle carrière, un post One Direction pour Harry Styles. À midi, c'est Elsa Ruo qui nous attend pour l'actu en 2 minutes. Moi, j'aurai le plaisir de vous retrouver demain, 9h, pour le 5 à la suite, juste après le réveil Lore FM et juste avant Arnaud et Gustine sur Lore FM, la radio Lorraine.
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0: Leur FM, la radio Lorraine, on vous accompagne en musique avec 2 minutes d'actu maintenant. Elsa Ruo, bonjour.
1: Bonjour à tous. L'affaire Liana et les dysfonctionnements de la justice toujours à la une ce midi. Les ministres de la Justice et de l'Intérieur ont terminé leur audition devant la commission des lois au Sénat et une partie du gouvernement se réunit ensuite à Matignon. Le Premier ministre indique travailler sur de nouvelles mesures législatives alors que l'État est pointé du doigt pour son manque d'action face aux violences contre les enfants. L'État et le ministre de la Justice également attaqués en justice par la mère d'une victime de Jérôme Barella, le suspect principal du meurtre de la collégienne dans le Gers. Il était déjà accusé d'avoir violé une petite fille l'été dernier. Sa mère annonce porter plainte pour faute lourde. Notez aussi que les rassemblements d'hier partout en France ont rassemblé plus de 60 000 personnes, dont 2 900 à Paris, selon le bilan du ministère de l'Intérieur. Une minute de silence sera respectée à l'Assemblée nationale cet après-midi en hommage à Liana, mais aussi pour le gendarme mort dimanche dans un accident d'hélicoptère dans le Loiret et pour Noam, victime d'un meurtre homophobe à Metz. La garde à vue de Patrick Bruel prolongée de 24 heures. Le chanteur est entendu depuis hier pour des faits qui concernent 13 victimes suspectées de viol et d'agression sexuelle. Et aujourd'hui, une nouvelle femme accuse Patrick Bruel de tentative de viol en 2000. Son avocat annonce sur BFM TV qu'une plainte sera déposée auprès du parquet de Nanterre. Les grandes entreprises européennes alimentent les inégalités. C'est ce que dénonce l'Oxfam dans un rapport aujourd'hui. Selon l'ONG, les 100 plus grands groupes en Europe reversent 70% de leurs bénéfices à leurs actionnaires. Un modèle qui ne profite qu'à une minorité, selon l'Oxfam, qui appelle à plafonner les rémunérations des PDG et à limiter le versement des dividendes. Enfin, journée de repos pour l'équipe de France de foot. À une semaine de leur entrée dans la Coupe du Monde face au Sénégal, les Bleus sont de retour à Clairefontaine. Hier soir, ils ont remporté leur dernier match de préparation face à l'Irlande du Nord. Les Français partiront demain après-midi pour Boston aux États-Unis. Le mondial, lui, débute jeudi. Et c'est la fin de ce rendez-vous d'information. Bonne journée à notre écoute.

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2: Midi 19 sur Lore FM, on fait un point sur la circulation en direct et pour l'heure on note encore un ralentissement sur le secteur de Famet-Cucange sur la 30, un ralentissement modéré pour l'heure. Et pour finir, on va du côté de Saint-Avold avec un ralentissement avenue du Général Patton en direction de la ville. Prudence et bonne route avec Lore FM.

0: Bonjour à tous. L'affaire Liana et les dysfonctionnements de la justice toujours à la une ce midi. Les ministres de la Justice et de l'Intérieur ont terminé leur audition devant la commission des lois au Sénat et une partie du gouvernement se réunit ensuite à Matignon. Le Premier ministre indique travailler sur de nouvelles mesures législatives alors que l'État est pointé du doigt pour son manque d'action face aux violences contre les enfants. L'État et le ministre de la Justice également attaqués en justice par la mère d'une victime de Jérôme Barella, le suspect principal du meurtre de la collégienne dans le Gers. Il était déjà accusé d'avoir violé une petite fille l'été dernier. Sa mère annonce porter plainte pour faute lourde. Notez aussi que les rassemblements d'hier partout en France ont rassemblé plus de 60 000 personnes, dont 2 900 à Paris, selon le bilan du ministère de l'Intérieur. Une minute de silence sera respectée à l'Assemblée nationale cet après-midi en hommage à Liana, mais aussi pour le gendarme mort dimanche dans un accident d'hélicoptère dans le Loiret et pour Noam, victime d'un meurtre homophobe à Metz. La garde à vue de Patrick Bruel prolongée de 24 heures. Le chanteur est entendu depuis hier pour des faits qui concernent 13 victimes suspectées de viol et d'agression sexuelle. Et aujourd'hui, une nouvelle femme accuse Patrick Bruel de tentative de viol en 2000. Son avocat annonce sur BFM TV qu'une plainte sera déposée auprès du parquet de Nanterre. Les grandes entreprises européennes alimentent les inégalités. C'est ce que dénonce l'Oxfam dans un rapport aujourd'hui. Selon l'ONG, les 100 plus grands groupes en Europe reversent 70% de leurs bénéfices à leurs actionnaires. Un modèle qui ne profite qu'à une minorité, selon l'Oxfam, qui appelle à plafonner les rémunérations des PDG et à limiter le versement des dividendes. Enfin, journée de repos pour l'équipe de France de foot. À une semaine de leur entrée dans la Coupe du Monde face au Sénégal, les Bleus sont de retour à Clairefontaine. Hier soir, ils ont remporté leur dernier match de préparation face à l'Irlande du Nord. Les Français partiront demain après-midi pour Boston aux États-Unis. Le mondial, lui, débute jeudi. Et c'est la fin de ce rendez-vous d'information. Bonne journée à notre écoute.
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0: 13h, bienvenue à vous, c'est la Radio Lorraine. Dans quelques minutes, Christophe May, la Lune et tout de suite les infos.
1: Bonjour à toutes et tous. Après les manifestations d'hier soir qui ont rassemblé plus de 60 000 personnes en France, une réunion interministérielle est en cours sur l'affaire Liana. Le Premier ministre Sébastien Lecornu doit évoquer de nouvelles mesures pour le projet de loi relatif à la protection de l'enfance. Le texte sera examiné à partir du 15 juillet à l'Assemblée. Et ce matin, devant la commission des lois du Sénat, le ministre de la Justice, Gérald Darmanin, a jugé incompréhensible que Jérôme Barella, le suspect principal du meurtre de la collégienne, n'ait pas été placé en garde à vue, malgré une plainte pour viol sur mineur. Aujourd'hui, la mère de Liana prend la parole. Sur Facebook, elle remercie toutes les personnes qui leur ont témoigné leur soutien. L'avocat de la famille de la victime va aussi tenir une conférence de presse cet après-midi. Dans l'actu également, des difficultés dès ce soir à la SNCF et une journée de grève demain à l'appel de l'intersyndicale autour des salaires et de l'ouverture à la concurrence. Le trafic sera assez perturbé avec en moyenne un tiers des TGV supprimés, tout comme la moitié des intercités. Les bennes à vêtements débordent et le relais se retrouve de nouveau en difficulté. L'association qui collecte nos déchets textiles évoque une dégradation devenue insoutenable de l'équilibre économique de la filière. Et le relais annonce qu'il va supprimer 60 emplois d'insertion et réduire ses collectes. Ce sont 15 000 tonnes de déchets de vêtements qui ne seront plus récupérés. Se rapproche-t-on d'un accord pour mettre fin à la guerre au Moyen-Orient ? Nous sommes dans les derniers efforts, déclare Donald Trump. Le président américain évoque un délai de 2 à 3 jours pour que cet accord soit conclu avec l'Iran. Dans le même temps, les frappes israéliennes sur le Liban se poursuivent. Elles ont fait au moins 8 morts ce matin à Tyr, dans le sud du pays. Et puis après l'équipe masculine, ce sont les footballeuses françaises qui jouent ce soir. Match de qualification pour le Mondial 2027, c'est contre l'Irlande et ça se joue à Grenoble à 21h dans la 6e journée. Les Bleus sont pour l'heure en tête de leur groupe A. Et c'est la fin de cette édition.

0: Adèle Castillon était avec toi sur la Radio Lorraine. Bienvenue.
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0: Et moi, je suis très heureux en tout cas d'être avec vous en ce mardi après-midi. Comme chaque jour, on passe 3 heures ensemble avec les cadeaux, les hits Lorraine FM et bien évidemment les bons plans dans la région. Oui, vous allez savoir quoi faire dans les prochains jours. J'ai sélectionné quelques trucs bien sympas. Queen qui arrive en souvenir, I Want to Break Free, et le dernier Robin qui se prépare, et on fera un point sur vos conditions de circulation.
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9: À 13h19, les ralentissements sur l'autoroute A30, toujours entre Cangé Famec direction Metz, la 6 à hauteur de Capellen sur le Grand-Duché, ça bouchonne en direction de Gasperich et puis sur le réseau secondaire. Retour en France entre Avenges et Rochonvillers, on a des ralentissements également sur la D24 entre Anderny et Malavillé, donc Avenges-Rochonvillers, Anderny-Malavillé et en Meuse, la D23 évitée pour l'instant, l'axe Latour-Jonville en Wavre.

0: Tiana Spiro sur la radio Lorraine, bienvenue. On fait un petit tour du côté du programme télé pour ce mardi et on démarre avec TF1 qui vous propose Koh-Lanta, la saison 28, Colonna, une tragédie corse sur France 2. Comment devient-on nationaliste corse quand on est fils d'un père député républicain et d'une mère bretonne? Ce premier épisode retrace l'itinéraire politique d'Ivan Colonna qui grandit dans le sud d'une île gagnée par le tourisme de masse et privé d'université. Voilà, sur France 2, Colonna, une tragédie corse. Sur France 3, C'est qui le chef? Vous aurez Marié au premier regard sur M6. Et enfin, le film mythique Flashdance à découvrir ce soir sur TFX. Shakira qui arrive dans quelques minutes et Pierre Demar.
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0: Bébé Rexha, New Religion sur la Radio Lorraine.
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0: Et vous pouvez noter sur vos agendas, ça sera samedi, une course enfant du côté de Rémy. Course enfant et ado, les inscriptions se font par mail jusqu'à demain soir mercredi. Et inscription également sur place en fonction des dossards disponibles. Donc c'est vraiment la dernière ligne droite, c'est la moissonneuse, c'est comme ça que s'appelle cette course. Course enfant à Rémy, ça sera ce samedi 13 juin avec 4 courses de disponibles. N'hésitez pas à vous renseigner. Moment sport bien sympathique pour les enfants et pour les ados, ça sera à Rémy. Sound of Legend dans quelques minutes avec San Francisco.
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0: 14h, vous écoutez Leur FM, la radio Lorraine. On va s'écouter Miles Smith avec Nia Lorraine. C'est Drive Safe. Et tout de suite, on retrouve les infos. Bonjour.
1: Bonjour, bonjour à tous. Elle attaque les enquêteurs, les procureurs et le ministre de la Justice. Une mère de famille dont la fille a été victime de Jérôme Barella, le suspect du meurtre de Liana, annonce le dépôt d'une plainte pour mise en danger de la vie d'autrui et non-assistance à personne en danger. Rosa, 11 ans, avait porté plainte pour viol en août dernier, mais son agresseur présumé n'a jamais été entendu. Sa mère, Audrey, vient de prendre la parole depuis Toulouse. On l'écoute.
2: La justice, elle n'a pas fait son travail. Et je ne comprends pas comment on peut attendre un an pour que quelqu'un qui est mort. Je ne comprends pas. Pourquoi il faut attendre autant longtemps? Avoir des réponses. J'ai appelé tous les lundis matin. Chaque fois, j'ai eu des réponses. L'affaire, il est en cours. Je attends qu'elle va être donnée de justice pour ma fille. Que les autres, les enfants, ils subissent pas la même chose que ma fille. Qu'est-ce qu'elle a subi? Que moi, je subis derrière. Aujourd'hui, je veux qu'il y ait de justice pour les enfants.
1: Et l'avocat de la mère de Rosa dénonce lui un naufrage. Maître Pierre Debuisson a évoqué des enquêteurs paresseux à l'origine du drame. Des réponses de l'État sont maintenant attendues. Le chef du gouvernement réunit plusieurs ministres pour faire le point. Sébastien Delogu, jugé par le tribunal correctionnel de Marseille cet après-midi. Le député insoumis des Bouches-du-Rhône est accusé d'avoir divulgué des documents privés qui avaient été volés à un entrepreneur. C'était en septembre 2024. Sébastien Delogu a annoncé qu'il ne serait pas présent à l'audience. En bref, l'Aude et le Var en vigilance orange au feu de forêt. Aujourd'hui, risque d'incendie élevé sur ces deux départements. Un risque modéré également autour de la Méditerranée. Et puis, dernière journée de repos sur le sol français pour l'équipe de France. Après leur victoire face à l'Irlande du Nord hier soir, les Bleus vont prendre l'avion demain en milieu de journée direction Boston aux États-Unis. Leur premier match dans la Coupe du Monde, ce sera dans une semaine tout pile face au Sénégal. Voilà pour l'info. Bon après-midi.

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1: 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Dans quelques minutes, un point sur vos conditions de circulation et Somber qui arrive avec Homebreaker.
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30: 14h20 sur l'OFM, on fait un point sur la circulation en direct avec toujours ces ralentissements sur le secteur Famet-Cucange, ralentissement dans les deux sens, plus ou moins dense en fonction du secteur, des ralentissements liés à des travaux. On notera également des ralentissements pour travaux du côté d'Ayange, rue du Maréchal Foch, prudence et bonne route avec l'OFM.

0: Superbus Aikio au cacao sur la radio Lorraine.
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0: Et on parle des bons plans dans la région et au Luxembourg notamment, au Casino 2000 de Mondorf. Titoff qui sera sur la scène du chapiteau au Casino 2000 le vendredi 26 juin avec son spectacle Showbiz. Titoff qui débarque donc pour une soirée exceptionnelle placée sous le signe du rire et de la nostalgie avec son nouveau spectacle Showbiz. L'humoriste, véritable pionnier du stand-up en France, vous entraîne dans les coulisses étincelantes et parfois déconcertantes du monde du divertissement. Donc Titoff en spectacle du côté du Casino 2000 de Mondorf-les-Bains le vendredi 26 juin à ne pas manquer. Il y a Gims dans quelques minutes et Breakboat qui arrive.
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0: Alex Warren, c'était Fever Dream.
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0: 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Dans quelques minutes, 15h, Taylor Swift qui arrive avec Elizabeth Taylor.
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0: C'est Johan, je vous accompagne jusqu'à 16h. Jason Mraz qui arrive et on va s'écouter également Jake et Carla. Mais juste avant ça, 15h, les infos. Bonjour.
1: Bonjour à toutes et tous. Les réponses de l'État après le drame de l'affaire Liana, la collégienne retrouvée morte dans le Gers la semaine dernière. Le Premier ministre Sébastien Lecornu présente de premières mesures suite à une réunion de crise. Il propose que dans les crimes contre les enfants, les actes d'enquête soient faits dans un délai de 3 mois maximum. Le gouvernement veut aussi renforcer les peines pour les violeurs en série qui pourraient encourir la perpétuité. Des propositions qui viendront renforcer le projet de loi sur la protection des enfants. Et à l'Assemblée nationale, une minute de silence va être observé par les députés en hommage à Liana. Hommage aussi pour le gendarme mort dimanche dans un accident d'hélicoptère dans le Loiret et pour Noam, victime d'un meurtre homophobe à Metz. Et puis notez aussi cette plainte déposée par la mère d'une enfant victime du suspect principal de l'affaire Liana. Elle accuse les enquêteurs et les procureurs de Toulouse et de Auch de mise en danger de la vie d'autrui et de non-assistance à personne en danger. Les AESH mobilisés ce mardi avec des rassemblements pour ses accompagnants d'élèves en situation de handicap. Ils réclament une revalorisation de leur travail avec la création d'un véritable statut et une meilleure rémunération. Une mobilisation qui s'annonce suivie à la SNCF. Demain, 4 syndicats appellent à la grève pour réclamer un moratoire sur l'arrivée de la concurrence. Comptez un TGV sur 3 supprimé en moyenne, la moitié des intercités et des perturbations importantes pour les trains régionaux. Les prévisions détaillées de la SNCF pour ce mercredi seront publiées en fin d'après-midi. Les grandes entreprises européennes alimentent les inégalités. C'est ce que dénonce l'Oxfam dans un rapport aujourd'hui. Selon l'ONG, les 100 plus grands groupes en Europe reversent 70% de leurs bénéfices à leurs actionnaires. Un modèle qui ne profite qu'à une minorité, selon l'Oxfam, qui appelle à limiter le versement de dividendes. Et puis du basket ce soir avec la suite des demi-finales de Betclic Elite. Cholet reçoit le Paris Basket pour leur 4e confrontation. Les Parisiens mènent 2-1 et peuvent rejoindre Monaco en finale en cas de nouvelle victoire. Bon après-midi.

0: Mickey avec sa pique un peu quand même sur la Radio Lorraine.
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0: Et nous allons parler de cette soirée. Si vous êtes fan de jeux vidéo et notamment d'un jeu qui s'appelle Clair Obscur Expédition 33, vous allez tout simplement pouvoir découvrir les musiques de ce jeu vidéo du côté de Nancy Open Air. Ça sera ce vendredi 12 juin à l'amphithéâtre plein air du Zénith donc de Nancy. Alors Clair Obscur, c'est un jeu vidéo français qui a reçu énormément de prix, aussi bien au niveau du jeu en lui-même, mais également au niveau de la musique. Et là, vous allez pouvoir découvrir en live, tout simplement, une expérience musicale à découvrir donc du côté Zénith de Nancy à l'amphithéâtre plein air. Ça s'appelle Expédition 33. Donc, toutes les musiques du jeu vidéo jouées en live, c'est apparemment juste fabuleux. Et ça sera ce vendredi 12 juin à 21h. Renseignez-vous. Charlotte Cardin qui arrive dans quelques minutes avec The Way We Touch.
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0: 15h18, un détour par nos routes avec une circulation qui se charge déjà au retour du Grand-Duché. Ralentissement plutôt dense sur la partie luxembourgeoise sur l'A3 depuis Gasperich. Des ralentissements qui s'étirent sur l'A31 jusqu'à Étrange. On ralentit également sur l'A4 au Luxembourg depuis Sessanges jusqu'à Pompières de façon modérée. On note des ralentissements sur le réseau secondaire du côté de Frisange, de Dudelange également. Enfin, sur l'A30, c'est toujours compliqué autour du Cange. Ralentissement entre Famec et Richemont dans les deux sens. Prudence et bonne route avec leur FM.

0: 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Duo qui arrive dans quelques minutes avec End of Beginning.
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18: L'heure est faible.

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0: 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Bruno Mars, c'était I Just Might sur la Radio Lorraine.
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0: Allez, je vais céder ma place. Vous avez rendez-vous dans quelques minutes avec Arnaud et Gustine à partir de 16h. Donc, ils vous accompagnent comme chaque fin d'après-midi, 16h-19h. Et puis à 19h, Gilles pour l'émission Pop Rock jusqu'à 21h. Moi, je vous cale le dernier Shakira qui s'appelle Die Die. C'est l'hymne de la Coupe du Monde 2026. Coupe du Monde, voilà, qui va démarrer jeudi soir. Et c'est parti donc pour un mois de football. Moi je vous retrouve demain matin à partir de 6h avec Marco pour le réveil Lore FM. Salut!
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1: 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Bonjour, bonjour, c'est Arnaud Augustine.
2: On va retrouver dans un instant Zao et MC Solar comme Caroline. Et c'est après l'info tout de suite sur Laurent FM, la rédaction.
3: Bonjour à tous. Une minute de silence à l'Assemblée nationale pour Liana. Elle a été respectée tout à l'heure par les députés avant les questions au gouvernement. Et pour la présidente de l'Assemblée, Yaël Braun-Pivet, la République a collectivement failli au devoir de protection après la mort tragique de Liana dans le Gers. Après la colère et les rassemblements d'hier soir, le gouvernement fait des propositions. Le Premier ministre Sébastien Lecornu veut notamment renforcer les peines pour les violeurs en série et accélérer les enquêtes pour les crimes qui concernent les enfants. Des mesures ajoutées au projet de loi relatif à la protection de l'enfance. Le texte sera examiné à partir du 15 juillet à l'Assemblée. Enfin, le suspect principal, Jérôme Barella, avait été visé par une plainte pour viol sur mineur l'été dernier. Et la mère de la victime annonce attaquer l'État en justice. Son avocat a dénoncé aujourd'hui un naufrage de la justice. L'avocat de la famille de Liana doit aussi prendre la parole devant les médias cet après-midi. Dans le reste de l'actualité, Jérém Star relaxé après son action contre la tauromachie. L'influenceur avait perturbé une corrida dans les arènes de Nîmes en septembre dernier. Son procès avait eu lieu début avril et la décision vient d'être rendue. Pas de condamnation donc pour Jérém Star et les quatre autres accusés. Le tribunal a estimé que les délits n'étaient pas constitués. Des produits de plus en plus variés, mais aussi plus dangereux. C'est ce que pointe le rapport de l'Agence de l'Union européenne sur les drogues publié ce mardi. Le rapport annuel évoque des marchés qui évoluent à un rythme effréné, mais aussi une large disponibilité des substances psychoactives. Selon ce rapport, les surdoses de drogue ont tué au moins 7600 personnes dans l'Union européenne en 2024. Et puis si vous souhaitez passer la fête de la musique à l'Élysée, les inscriptions ouvrent à 18h ce soir pour pouvoir accéder à la cour d'honneur du palais présidentiel pour cette soirée du 21 juin, une tradition instaurée par Emmanuel Macron depuis 2018. On ne connaît pas encore les noms des artistes qui seront présents. Les inscriptions, c'est sur le site de l'Élysée. Et c'est la fin de cette édition.

0: 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On vous a préparé un bon petit Kinvé. C'est la suite avec Soleil dans ma tête.
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0: Oh ben on est prêt, on y va. Bonjour Gustine, salut tout le monde.
2: Bonjour Arnaud, bonjour à tous.
0: On vous a préparé une belle émission, enfin surtout moi, parce que Gustine ne fait pas grand chose au bureau.
2: Rien,
0: elle boit des cafés.
2: Ouais.
0: Ah, je pensais que t'allais t'insurger, mais non.
2: Okay. Ah non, mais je suis honnête, hein, écoute.
0: C'est honnête, bon ben ça c'est bien. On va démarrer cette émission en parlant. Et ce n'est que le début de la Coupe du Monde de foot 2026. Ça démarre ce jeudi jusqu'au 19 juillet. Et ce sera diffusé sur M6. Et il y a un titre que vous allez entendre pendant toute cette Coupe du Monde sur M6. C'est le dernier Muse. C'est sorti vendredi, ça s'appelle Night Shift Superstar et c'est le titre qu'M6 a choisi pour accompagner donc la Coupe du Monde de foot. Vous allez l'entendre partout sur M6 si vous regardez M6. Cet extrait du 10e album d'ailleurs de Muse qui sortira le 26 juin. Augustine, est-ce que ça t'en touche une sans faire bouger l'autre?
2: Oh purée, j'allais dire exactement cette expression, c'est
0: d'accord.
2: Incroyable.
0: Vous avez vu, on parle bien. Bon, eh ben
2: mais
0: voilà,
2: non, mais
0: l'info est passée.
2: Il y avait Shakira aussi qui avait fait un morceau, non?
0: Oui, mais ça c'est le morceau officiel de la Coupe du Monde, c'est pas pareil.
2: Ouais,
0: là, c'est
2: mais
0: le morceau d'M6.
2: Je suis plus Team Shakira moi, pas Muse,
0: ouais,
2: tu
0: ouais.
2: vois.
0: Okay.
2: Il y aura les infos dont tout le monde se fout là au programme de ces 3 heures d'émission. Ensemble, on va faire la question qu'on s'est jamais posée mais qu'on va y répondre quand même aussi.
0: Oui.
2: Alors, je vous donne pas la question tout de suite. Et ouais, c'est ce qu'on appelle
0: le
2: teasing de fou. Et puis, on va faire un quiz qui sait spécial film où sa danse et sa chante parce que ce soir, il y a Flashdance
0: ah
2: sur
0: oui.
2: TFX.
0: Excellent ça. Kinvé, c'est la suite. Comme promis pour les hits, c'est Soleil dans ma tête et l'infotrafic. Et bien sûr, vous connaissez ce rendez-vous, c'est dans quelques secondes sur leur FM.
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2: À 16h20, on fait un point sur la circulation directe. Une circulation bien chargée au retour du Grand-Duché. Des ralentissements sur la 3 depuis Gasperich jusqu'à la frontière. On retrouve des ralentissements sur la 31 plus au sud en arrivant sur le secteur Terreville-Thionville-Beauregard. Sur la 4 Luxembourg, on ralentit également assez fortement depuis Sessange jusqu'à Feutz, voire Echtralzette. Sur la 13, on note des ralentissements direction l'Allemagne du côté de Remerschen ou encore sur le secteur de Sanem-Bacharage. Sur le réseau secondaire autour de la frontière, on ralentit à Frisange, à Dudelange, à Tétange ou encore sur le secteur de Russange des 616. Sur la D16, on ralentit modérément en arrivant sur Omescrune. Sur la Nationale 52, c'est autour de Mont-Saint-Martin. On a toujours évidemment ces ralentissements sur le secteur Famec-Ucange à cause de travaux sur la 30 et ce dans les deux sens. Enfin, sur la 31, on note un ralentissement plutôt dense encore sur le secteur Metz-Centre-Longeville-les-Metz. C'est en direction de Nancy. Prudence et bonne route avec leur FM.

0: On vient d'écouter Tips avec Mike Demero et Zagata, c'est sur leur FM avec Take Me Away.
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0: Dans la playlist pour la suite Temper City, il y aura également un quiz, un tu préfères. Et avant ça, Gustine, parlons des cadeaux de la semaine de Joanne et Marco.
2: Eh ben, vous allez tout simplement pouvoir remporter vos deux entrées pour Nigloland. Vous allez pouvoir découvrir, redécouvrir ce parc d'attractions avec le petit hérisson. Voilà, ça c'est la mascotte. Oui. Niglo accompagné de sa meuf, hein. Niglo et Niglotte.
0: Oui.
2: Mais non, mais je sais pas s'ils sont mariés, donc je voudrais pas trop me prononcer, tu vois.
0: Ah oui.
2: Alors au-delà de l'histoire de Niglo et Niglotte, bien sûr, il y a plein d'attractions aussi bien pour les petits que pour les grands, des attractions à sensations fortes. Il y a aussi pas mal de bonnes choses à manger aussi
0: oui,
2: du
0: forcément.
2: Côté de Nigloland. Donc vous n'hésitez pas à participer, hein. Ça se passe avec Johan et Marco demain matin.
0: Allez, le tu préfères, on va parler des meilleurs burgers du monde. Le classement vient de tomber, ce sera dans quelques minutes. Et Temper City pour les hits avec Self Aware sur leur FM.
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0: C'était Indochine à l'instant hein, sur leur FM avec les nouveaux soleils qu'on vous a préparés hein, sur la radio Lorraine pour la suite. David Guetta et Jennifer Lopez.
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0: Tu préfères Arnaud. Alors le principe il est tout simple, on va vous parler de quelque chose et puis il va falloir qu'on détermine ce qu'on préfère. Ah, attention, je crois qu'on va parler nourriture et plus particulièrement burger.
2: Ouais, avec le magazine Time Out qui a publié son classement, attention, des meilleurs burgers du monde. Il va falloir qu'on choisisse, tu préfères lequel. Je vais vous donner les trois premiers. Le troisième, c'est un burger espagnol qui vient de Madrid, ça s'appelle le Nolita. Burger avec du fromage gruyère, relish au piment, je sais pas ce que c'est des relish, et pain bretzel. Voilà pour la troisième position. Deuxième, ça se passe en Afrique du Sud, le Cap, ça s'appelle Zuné, burger au Wagyu. Donc ils font tout, ils élèvent les bœufs ou les bœufs, ils les tuent et ils les mettent dans le burger. Dis donc, ça donne envie. Et puis donc les numéros 1, alors ça c'est une première, ça se passe au Japon, c'est à Tokyo, le Smash Things qui est numéro 1, élu meilleur burger du monde. C'est plusieurs galettes très fines de bœuf Wagyu également, noir 100%, smashé sur la plaque pour obtenir un extérieur croustillant et un intérieur juteux. Il est servi dans un pain au lait avec oignon, cheddar, lard, bacon et sauce maison. Bon, il est bientôt l'heure du goûter. Moi, je dis, ça donne envie.
0: Tu m'étonnes.
2: Donc voilà pour les trois premiers burgers. Nous, on est très loin à Paris. Et alors, il faut savoir que dans le top 10, il n'y a pas du tout de burgers américains. Comme quoi, on dit, ouais, les Américains spécialistes des burgers. Eh bien, non. Voilà.
0: Ah non, il n'y a que du gras dans leurs burgers. Donc,
2: oui,
0: forcément.
2: Pas faux. Du coup, tu préfères quoi, toi, Espagne, Afrique du Sud, Japon?
0: On parle toujours des burgers là. On parle pas d'autre chose.
2: Oui, bien sûr. Oui, non, c'est pas pour les vacances.
0: En vrai, là, Japon et tout, la blonde qui comprend. Hein. Oui. Non, mais le bœuf wagyu là, ça a l'air d'être un sacré truc. Donc j'aimerais bien goûter ça, tu vois.
2: Oui. Alors lequel? Parce que c'est et dans le japonais et dans l'Afrique du Sud. Ouais, on va faire faire un petit burger avec les trois numéro 1. Ça va nous faire un bon truc bien sympa. Ça, merci. On va concourir l'année prochaine.
0: David Guetta, Jennifer Lopez, ça c'est pour la suite des hits avec Save Me Tonight et ça arrive dans un instant sur leur FM.
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0: Le retour d'Ariana Grande sur leur FM, c'était Hate That I Made You Love Me. Il y a aussi pour la suite This Is et Théodora avec Mélodrama.
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0: Allez, on va jouer quiz spécial film où ça danse et ça chante. C'est un kikissé avec trois indices pour découvrir un film où ça danse, où ça chante. Et pourquoi? Bah parce que ce soir, il y a Flashdance, le fameux Flashdance où ça danse et ça chante. Ce soir, 21h10 sur TFX.
2: Alors, bébé, porté et 1987.
0: Oh bah dis donc là, on commence fastoche, c'est pour se mettre en jambes, c'est ça?
2: On va dire ça.
0: Bébé porté 1987, bah Dirty Dancing.
2: En effet, c'est une bonne réponse, félicitations. Non mais avec toi j'ai toujours peur parce qu'il faut pas laisser traîner bébé dans un coin.
0: Oui c'est vrai, c'est vrai.
2: Signe, ballet et thriller.
0: Oh, signe, ballet et thriller, ça, et ça danse dans ce film? Signe, ballet et thriller. Ça te fait rire? Je sais pas. Écoute, je sais pas. Franchement, je sais pas du tout.
2: Ah non, en fait, ce qui me fait rire, c'est que signe, c'est écrit S-I-G-N-E. Alors que là, le signe, en l'occurrence, c'est pas celui-ci. C'est celui sur, tu sais, sur les lacs et tout.
0: Ah bah oui.
2: Parce que c'est Black Swan.
0: Ah d'accord, oui,
2: avec Nathalie Portman qui est sorti en 2011. Non, mais je sais pas c'est qui a préparé le jeu, mais.
0: On ne sait pas. Écoute.
2: Petit problème, quoi. Travolta. Disco ou 1977?
0: Travolta, disco, tout est bien écrit, ça va? Travolta, disco, 1977. Oui, bah, facile, ça, la fièvre du samedi soir.
2: Oui!
0: Ah, bah oui, avec le fameux Stayin' Alive.
2: Ouais, c'est qui chante?
0: Oh, Céline Dion, bien sûr, on le reconnaît.
2: Et évidemment, les Bee Gees. Bah, oui. Donc voilà, ouais, ça c'était Night Fever, qui est d'ailleurs l'une des bandes originales les plus vendues au monde. Ah. On a le temps de s'en faire un petit dernier?
0: Oh,
2: ou pas?
0: Oui, vite fait, allez.
2: École, Irène et aussi une série.
0: École.
2: Bon, on avait dit un mot normalement.
0: Irène, aussi une série. Oui, bah oui, Irène Cara, bah c'est pareil. Comment c'est Oui, Fame.
2: Oui, bonne réponse.
0: Merci pour l'indice.
2: Bien sûr, Fame qui raconte le quotidien des élèves de High School of Performing Arts, une école artistique de New York. Donc voilà, c'est 136 épisodes, 49 minutes, si jamais vous avez envie de tout vous refaire.
0: Ah oui, ça c'est pour la série, attention. Oui, il y avait la série,
2: oui,
0: effectivement.
2: Oui, bien sûr.
0: Il y avait le film aussi.
2: C'est pour ça que c'était écrit aussi une série, du coup, dans les trois propositions du qui sait.
0: Tout à fait, exactement.
2: Eh oui.
0: Eh ben, écoute, pas mal. Je m'en sors combien? Allez, 3 points sur 4.
2: On va dire ça.
0: This Is et Théodora, c'est le retour des hits avec Mélodrama, c'est sur leur FM.
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1: 17h et on passe ce mardi après-midi ensemble, Arnaud et Augustine.
2: Avec Jérémy Frérot pour les hits, on va écouter Frérot. Et c'est juste après l'actu et la météo maintenant sur leur FM.
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4: Bonsoir à tous. Les dysfonctionnements judiciaires après la mort de Liana, longuement évoqués à l'Assemblée cet après-midi. Le gouvernement interpellé. Et pour le Premier ministre, ce n'est pas un fait divers, mais un fait de société. Sébastien Lecornu promet dans cette affaire la vérité sur ce qui s'est passé. Les rapports d'inspection qui sont en cours seront rendus publics, précise le ministre de la Justice, Gérald Darmanin. Et le chef du gouvernement précise aussi qu'il va recevoir en fin de semaine les députés favorables à un texte global sur les violences sexistes et sexuelles. Alors que les associations demandent une loi intégrale et déjà de premières mesures sont envisagées, notamment de renforcer les peines contre les violeurs en série qui risqueraient désormais la prison à perpétuité, mais aussi de mieux encadrer les délais d'enquête. Dans l'actualité encore, la SNCF va dévoiler ses prévisions pour la circulation des trains demain et les perturbations seront nombreuses pour cette journée de grève. C'est à l'appel de l'intersyndicale autour des salaires et de l'ouverture à la concurrence. On prévoit notamment la suppression d'un tiers des TGV et de la moitié des intercités ce mercredi. Le pape passera bien par Lourdes lors de sa visite en France. La conférence des évêques de France officialise sa venue le dimanche 27 septembre pour une messe sur la prairie face à la grotte. Léon XIV est attendu en France 4 jours à partir du 25 septembre, une première pour un pape depuis 2008. Il doit aussi se rendre à Notre-Dame de Paris et à la cathédrale de Metz. Un ministre israélien interdit de se rendre en France. C'est le ministre des Affaires étrangères qui l'annonce, mesure contre le ministre des Finances, car précise Jean-Noël Barrou, il promeut activement l'annexion de la Cisjordanie et revendique ouvertement la recolonisation de Gaza. Un autre ministre d'extrême droite avait déjà été visé par cette interdiction du territoire français. Et puis après l'équipe masculine, ce sont les footballeuses françaises qui jouent ce soir un match de qualification pour le Mondial 2027 contre l'Irlande. C'est à Grenoble à 21h dans la 6e journée. Les Bleus sont pour l'heure en tête de leur groupe. C'est la fin de ce flash. Bonne fin d'après-midi.
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5: Et du côté du ciel, on profite encore d'une soirée certes nuageuse, mais plutôt sèche. Les précipitations reviennent toutefois pour la journée de demain. Les températures cette nuit comptaient une dizaine de degrés pour la minimale. Et demain, nous serons sous influence océanique avec quelques pluies déjà le matin et des averses parfois soutenues sans doute l'après-midi. Le thermomètre accusera le coup avec 17 degrés pour la maximale.

0: Slimane sur leur FM, c'était première fois extrait de son dernier album. Et il y a Oria aussi pour la suite, Soirée Mondaine.
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0: Et ça fait plaisir de passer cette fin d'après-midi ensemble. Vous venez de nous rejoindre, oui. Heure de 17h qu'on passe ensemble. Soyez les bienvenus. Avant de nous parler du sommaire des 2 heures qui nous restent à passer ensemble, Gustine, tu voulais nous parler de la Coupe du Monde. Alors, non pas de cette année, mais 98. Alors,
2: j'imagine que ça vous a rappelé de bons souvenirs d'entendre cette musique. Et ben justement, il va y avoir un spectacle musical qui va s'appeler 1998, notre plus belle histoire, qui devrait sortir en 2028. Enfin, qui devrait sortir, c'est un spectacle musical. Donc, vous aurez l'occasion peut-être de le découvrir sur scène. En fait, il va être adapté, enfin, il va être produit par celui qui a adapté La Haine, tu sais, le film en comédie musicale.
0: Oui, bien sûr.
2: Et donc, voilà, on a déjà annoncé, puisque c'est de la musique, qu'il y aura, par exemple, du rap français avec des titres inspirés de I Am, ou encore NTM, de l'électro influencé par les Daft Punk aussi, donc pourquoi pas. Et puis bien sûr, I Will Survive, hein, qu'on a pu entendre, fameuse hymne officieux de l'été 98.
0: Officieux, officiel, et on espère bien sûr qu'il y aura Zidane et tout ça sur scène, avec Didier Deschamps et tout, non,
2: on danser, ils vont chanter. Chanter surtout.
0: Bien sûr.
2: Ça peut être sympa.
0: Ouais,
2: ça.
0: Je vais chanter. La question qu'on s'est jamais posée, mais qu'on va y répondre quand même, ce sera dans quelques minutes, avec un sujet assez... je sais pas comment dire, c'est spécial. On va parler plumes. Okay. Et puis les infos dont tout le monde se fout. Hein, vous connaissez ce rendez-vous du mardi, ce sera avant 19h.
2: Il y a Oria dans un instant pour la suite des hits avec Soirée Mondaine. Ce sera après l'infotrafic sur leur FM.
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0: 17h20, un point sur la circulation directe avec des conditions très chargées au retour du Grand-Duché, des ralentissements depuis Gasperich sur la 3, des ralentissements qui s'étirent jusqu'à Thionville, Beauregard sur la 31, plus ou moins dense en fonction du secteur. On ralentit également sur la 4 au Luxembourg depuis Sessange jusqu'à Feutz, voire sur Alzette. On a également des ralentissements du côté de Remerschen et du côté de Sanem-Bacharage sur la 13. On a des bouchons le long de la frontière du côté de Frisange, de Dudelange, de Kyle, de Russange ou encore en arrivant sur Omescrune par la D16. Sur la Nationale 52, on ralentit autour de Mont-Saint-Martin mais également sur le secteur Réon-Mexy. Sur la D654, on a un bon ralentissement sur le secteur de Bassam-Königsmacher. Sur la 30, c'est toujours très très compliqué sur le secteur Famec-Uckange à cause de travaux. Le réseau secondaire est également bien encombré, notamment sur le secteur de Famec. Sur la D652, on retrouve des ralentissements également sur cette route-là du côté de Gandrange et de Romba. Sur la 31, on a un ralentissement en arrivant sur la Croix de Haut-Concours depuis Talange. Et puis, c'est très compliqué de traverser Metz par la 31 avec des ralentissements depuis la Max jusqu'à Longeville-les-Metz. On retrouve également un ralentissement en arrivant sur l'échangeur de Feuilly par la Nationale 431. Et pour terminer, on va du côté de Saint-Avold avec toujours des ralentissements avenue du Général Patton en direction de la ville. Prudence et bonne route avec leur FM.

0: 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Dans un instant, on va voyager direction l'Espagne aux côtés d'Inigo Quintero avec Sino Estas.
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0: Alors, je vais faire le job de quelqu'un qui refuse de le faire depuis de nombreux mois maintenant. La question qu'on s'est jamais posée, mais qu'on va y répondre quand même.
2: Oh, pas mal, voilà. La voix de jingle.
0: C'était mon jingle, voilà, parce qu'on n'a toujours pas, bien évidemment, de producteurs qui acceptent de faire ça. Donc on le fait made in nous-mêmes, quoi.
2: Oui.
0: Alors c'est quoi, Arnaud, la question qu'on s'est jamais posée, mais qu'on va répondre quand même?
2: Ah bah écoute, c'est une question incroyable. Peut-on ramasser des plumes d'oiseaux dans la rue ou dans la nature? Eh, personne s'est jamais posé cette question.
0: M'étonne.
2: Et pourtant, il y a une vraie réponse. Alors forcément, c'est pas oui, hein, sinon on n'aurait pas fait cette chronique. C'est bien sûr non. C'est interdit carrément, et ça peut même vous valoir une grosse amende. D'après le code de l'environnement, les oiseaux et leurs plumes sont protégés. Il y a 360 espèces d'oiseaux qui sont protégées en France, y compris des oiseaux très courants, on pourrait pas le croire, mais comme des rouges-gorges, la mésange, l'hirondelle ou encore le héron ou la cigogne. Et donc, on n'a pas le droit de ramasser les plumes. Il est pratiquement impossible de savoir si, à l'œil nu, c'est une plume qui provient d'une espèce protégée ou non. Hein, si c'est un pigeon, bon, voilà, vous pouvez le ramasser, mais voilà, on sait pas. Donc, du coup, l'amende est surtout élevée. Ça peut aller jusqu'à 750 € si vous faites gauler en train de ramasser une plume par terre. Donc, il faut pas le faire. En plus, visiblement, ça peut transporter des bactéries ou des maladies.
0: Ah bah oui.
2: Voilà, donc ça peut constituer un risque sanitaire supplémentaire. En fait, pourquoi tout ça? Parce que on ne peut pas prouver que la plume, elle a pas été obtenue en tuant ou en blessant l'oiseau. Donc si tu te fais arrêter avec des plumes, on sait pas si t'as tué un pigeon ou pas pour les avoir, tu vois.
0: Après, si je me fais arrêter avec des plumes, je suis pas sûr que le policier qui m'arrête, il sache forcément de quel animal ça vient,
2: pas.
0: Tu vois. Donc, il sait pas si c'est un animal protégé ou pas.
2: Ben, en fait, c'est vrai que cette loi est un petit peu bizarre, hein, mais en même temps, c'est la France, hein, il y a des lois partout. Du coup, moi, j'aime bien ramasser des plumes dans la rue, pourtant, toi, je ramasse des plumes, après, je les trempe dans l'encrier, puis je fais des poèmes. C'est génial.
0: Ah, t'écris des poèmes à l'encre, ok,
2: oui,
0: à qui?
2: Bien
0: du coup.
2: Sûr, à ma mère.
0: Voilà.
2: Oh, le grand n'importe quoi. Voilà, donc tout ça pour dire, ne ramassez pas les plumes dans la rue, ça peut vous valoir 750 € d'amende. Attention.
0: On l'aura retenu. Inigo Quintero pour la suite des hits, c'est Sino Estas sur leur FM.

0: Joyce Jonathan est de retour et c'est sur Leur FM, c'était Allo, One Republic aussi, hein, ça c'est pour la suite avec Need Your Love.
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0: Ah, nous avons un sujet avec un avis à donner, forcément, hein, comme d'habitude, c'est le principe du on en pense quoi. Augustine, quelle est l'info, le sujet du jour?
2: Eh ben écoute, je suis tombée sur un article qui disait que les personnes qui ont tendance à délaisser la vaisselle avaient trois traits de personnalité bien particuliers. Alors forcément, du coup, moi j'ai cliqué dessus, je me suis sentie un petit peu concernée, tu vois. Et donc, apparemment, ces personnes ont des difficultés avec les tâches répétitives. Donc forcément, ils repoussent les tâches qu'ils estiment étant peu gratifiantes et répétitives. Donc faire la vaisselle, normalement, t'es censé le faire tous les jours. Bah, c'est répétitif, c'est chiant. Donc du coup, ils le font pas. Ils ont aussi une tendance à éviter les inconforts du quotidien. Donc c'est pas pareil, tu vois, faire la vaisselle, t'as les mains dans l'eau qui est sale avec des restants d'aliments et tout, bouh, à confort du quotidien, on le fait pas.
0: Oui.
2: Et il y a aussi cette surcharge émotionnelle ou mentale, stress, fatigue, anxiété, charge mentale importante qui peuvent réduire donc l'énergie disponible pour les tâches ménagères, donc on les met de côté pour privilégier autre chose. Mmh. Donc on en pense quoi, forcément? Moi je me suis dit, heureusement que le lave-vaisselle il existe finalement, tu vois.
0: Oui, oui, c'est pas faux, mais c'est une étude scientifique ou comment, ça sort d'où ces traits de caractère là du coup?
2: Oh, tu sais, c'est un site internet comme un autre quoi.
0: Ouais, d'accord, ok. On en pense quoi? Alors moi perso, c'est pour ça que je fais pas la vaisselle, c'est vrai que j'ai la phobie et ça me fait une surcharge émotionnelle et bim, tout de suite je tombe dans les pommes. Pareil pour l'aspirateur, tu vois. Pareil pour la lessive, moi je peux pas, c'est surcharge émotionnelle, donc je peux pas.
2: C'est quoi du coup ta première charge? Parce que pour avoir une surcharge, faut déjà avoir une charge, tu vois.
0: Bah, ma première charge, c'est toi, hein. Je veux dire, c'est.
2: Oh, voilà. Bah, d'accord, merci.
0: Bah, oui.
2: Oh,
0: après,
2: bah,
0: quand je rentre le soir, c'est surcharge émotionnelle. Après,
2: oh, bah,
0: forcément.
2: J'imagine.
0: Je supporte déjà toute la journée, alors.
2: C'est agréable. Ah,
0: allez, ça c'est fait. One Republic, Need Your Love, c'est la suite. 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

0: Azure FM, c'était Adèle Castillon avec Kété, avec toi. On a pu la découvrir grâce à YouTube. Et ouais, c'était une youtubeuse, elle, à la base. Et puis elle s'est lancée dans la chanson et ça cartonne plutôt bien. Il y a Yann's pour la suite des hits avec Toqué Toqué. On s'en va faire un petit tour, non pas sur YouTube, mais sur les réseaux sociaux, leur FM.
1: Et oui, les réseaux sociaux pour la question du jour, question du mardi. Dans quel rayon de supermarché perdez-vous toujours le plus de temps? Alors, on a Julie qui nous dit tous les rayons, mort de rire, je rencontre mes anciens collègues et avec qui je discute plus que je lui fais les courses. Ah oui, ça c'est, là tu passes 3 heures. On a Caroline qui dit tout dépend qui se croise, elle aussi, sinon le rayon cuisine du monde. Fanny dans le rayon de bonbons et de chocolat. Ah ça oui, on est nombreux, hein. Au rayon crèmerie, nous dit Véro, puisqu'elle est diabétique, elle lit les étiquettes sur les yaourts pour voir le taux de sucre. Voilà, ça c'est important. Les yaourts et les crèmes dessert, je pourrais remplir mon caddie. Je dois me faire violence pour limiter les articles, dit Marjorie. Ou encore les bonbons Kevin, rayon traiteur pour bien voir les dates, nous dit Tiff. Ah, c'est vrai qu'il faut regarder aussi les dates, ça prend du temps. Oh là là, les courses, quel enfer. Toi, Augustine, tu vas pas dans les supermarchés, non?
0: Bah non, parce que je trouve que aller dans les supermarchés, justement, c'est une perte de temps. Donc, je fais des drives essentiellement. Ouais, après, je sais qu'il y en a plein qui vont me dire oui, mais bon, pour choisir ses fruits, ses légumes, les dates,
1: etc. Ouais, c'est pas facile.
0: Rien à faire, rien à faire.
1: Bon, très bien. Vous continuez à réagir sur les réseaux sociaux, leur FM.
0: Yann, c'est pour la suite des hits, c'est Toqué Toqué, ça se passe sur leur FM.
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2: Freya Sky dans un instant avec Silent Treatment. Et c'est après l'info et la météo sur Laure FM.
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4: Bonsoir à tous. Les premières réponses de l'État suite à la polémique autour de la mort de Liana. Après une minute de silence en hommage à la collégienne, le Premier ministre a dévoilé à l'Assemblée nationale des mesures envisagées face à ce fait de société, notamment alourdir les peines pour les violeurs en série, des mesures qui seront ajoutées au projet de loi sur la protection des enfants d'ici une dizaine de jours. Le texte doit être examiné au Parlement à partir du 15 juillet. Et alors que le gouvernement réfute toujours les accusations sur le manque de moyens dans cette affaire, l'avocat de la famille de Liana estime, lui, qu'il faut renforcer les moyens de la justice. Maître François Roujou de Boubet a pris la parole depuis Florence, dans le Gers. Pour lui, attribuer ce drame à l'institution judiciaire serait un non-sens. Ne nous trompons pas de combat, ajoute l'avocat des parents de Liana. Autre scandale concernant les violences sur les enfants, celui du périscolaire parisien. Et le maire de Paris, Emmanuel Grégoire, annonce que 132 animateurs ont été suspendus depuis le début de l'année, dont 52 pour des violences sexuelles ou sexistes. L'élu socialiste demande un débat national sur ce sujet. Une mobilisation qui s'annonce suivie à la SNCF. Demain, 4 syndicats appellent à la grève pour réclamer un moratoire sur l'arrivée de la concurrence et la réorganisation de leur travail. Comptez un TGV sur 3 supprimés en moyenne, la moitié des intercités et des perturbations importantes pour les trains régionaux. Et ben, à vêtements déborde et le relais de nouveau en difficulté. L'association qui collecte nos déchets textiles évoque une dégradation devenue insoutenable de l'équilibre économique de la filière. Le relais annonce qu'il va supprimer 60 emplois d'insertion et réduire ses collectes. Ce sont 15 000 tonnes de vêtements qui ne seront plus récupérées. On termine avec le foot. C'est du côté des Bleus. Notez que les filles jouent ce soir dans les qualifications au Mondial 2027. C'est contre l'Irlande à 21h. L'équipe de France masculine, elle partira demain vers les États-Unis avant leur premier match dans cette Coupe du Monde. Ce sera dans une semaine, tout juste contre le Sénégal. Bonne fin de journée.
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5: Et du côté du ciel, on passe encore notre soirée sous les nuages. En Lorraine, les précipitations pour l'heure ne sont pas d'actualité, mais elles vont revenir dans la nuit et la journée de demain avec un temps très frais et nuageux sous influence océanique avec quelques pluies déjà le matin, des averses parfois soutenues l'après-midi. Côté thermomètre, comptez une dizaine de degrés pour la minimale cette nuit et pas plus de 17 degrés pour la maximale demain.

0: Leur FM, c'était Tayla avec She Did It Again. On va retrouver pour la suite des hits dans un instant Bébé Rexha avec New Religion.
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0: Eh ben, on est ravis de vous accueillir. Oui. Si vous nous rejoignez à la fin de votre journée de boulot, on vous raccompagne comme d'habitude à la maison. Où que vous soyez, on a plein de bonne humeur à vous partager et puis surtout plein de bonnes infos. Alors Arnaud, tu voulais nous parler de Shania Twain.
2: Oui, Shania Twain. Shania Twain, bonne nouvelle pour les amateurs de la chanteuse, parce qu'il y a un biopic en préparation sur Shania Twain. Ça va s'appeler tout simplement Shania. Eh ouais, parce que si c'était okay. Julie, on comprendrait pas pourquoi. La chanteuse canadienne qui a vendu plus de 100 millions d'albums, elle participe activement au projet en tant que productrice exécutive. Ça veut dire qu'elle met un petit peu de pognon. Et c'est Léa McKendrick qui pourrait incarner Shania Twain à l'écran. Je suis allé voir, je sais pas qui c'est. Tu connais toi Léa McKendrick?
0: Pas du tout. Mais est-ce qu'elle ressemble au moins à Shania Twain?
2: Pas du
0: tout. Pas ah bah super.
2: Donc le long métrage va raconter les grands chapitres de la vie de Shania Twain, son enfance modeste au Canada, ses débuts difficiles et puis son ascension phénoménale dans les années 90 avec entre autres ce titre I Don't Impress Me Much. Shania Twain dans l'actu puisqu'elle sera de retour cet été avec un tout nouvel album. Voilà pour Shania Twain.
0: Il y aura les infos dont tout le monde se fout sans aucune transition, hein. Ça arrive dans un instant, vous savez, on a fait le tour de la presse people et on vous a trouvé le meilleur du pire.
2: Allez, pour les hits, c'est Bébé Rexha, sortira son nouvel album vendredi. On écoute New Religion sur leur FM.
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2: À 18h16, la circulation reste très chargée sur le retour du Grand-Duché. Ralentissement depuis Gasperich sur la 3 jusqu'à Thionville-Beauregard sur la 31. On ralentit également sur la 4 au Luxembourg depuis Sessanges jusqu'à Feutz. On notera des bouchons également sur le réseau secondaire du côté de Frisange, de Dudelange, de Kael, de Chifflange ou encore sur la Nationale 52 autour de Mont-Saint-Martin. Ralentissement en arrivant sur Omescrune par la D16 sur la 30. C'est toujours très compliqué, secteur Famec-Richemont dans les deux sens à cause de travaux. On ralentit également assez fortement sur la 31 en arrivant sur la croix de Haut-Concours depuis Agondange. On a toujours de gros ralentissements dans la traversée de Metz depuis la Max jusqu'à Longeville-les-Metz. Enfin, on ralentit en arrivant sur l'échangeur de Feuilly par la Nationale 431. Prudence et bonne route avec leur FM.

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0: C'est Leur FM, c'est la radio Lorraine, on les adore les deux, hein. Julien Lib et Ota, c'était Dis-moi où.
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0: Bon, vous connaissez ce rendez-vous du mardi devenu incontournable, c'est à l'époque, on regardait la presse people, on se disait, oh là là, mais qu'est-ce qu'on s'en fout de toutes ces infos, et on se dit, tiens,
2: c'est vrai.
0: On va faire un petit journal avec toutes les infos dont on se fout.
2: Eh ben, si vous voulez croiser Sophie Davant à Paris, direction ce marché très prisé de la capitale.
0: Ah, bah,
2: vous avez prévenu, hein.
0: Ah, ben, on s'en fout complètement, oui.
2: Alors, quand même, Sophie Davant, elle a récemment partagé avec ses abonnés l'une de ses adresses favorites à Paris. Elle nous emmène dans une adresse qu'elle adore, le marché de Breteuil.
0: Ah,
2: ce que j'aime dans les marchés, c'est tout d'abord de discuter avec les commerçants et de trouver, évidemment, des produits frais, mais aussi des habits ou des sacs. Voilà.
0: Ah oui, mais on s'en fout, mais alors totalement.
2: Totalement.
0: Laurie Tillman et Paul Mirabel au Grand Prix de Monaco, une apparition remarquée dans les paddocks. Est-ce qu'on s'en fout ou pas?
2: Ouais,
0: on s'en fout un peu. Hein. C'était le week-end dernier, hein, bien sûr, le Grand Prix de Monaco. L'humoriste et l'ancienne Miss France ont affiché leur passion commune pour la F1. J'ai toujours été fan de Formule 1 depuis toujours et c'est beaucoup d'émotion et d'adrénaline, a déclaré Laurie Tillman. Eh ben, on est content pour elle.
2: Voilà. Grand bien leur face.
0: Oui.
2: Brad Pitt et Inès Desramones, je crois que ça se prononce comme ça.
0: Oui.
2: Repérés à Paris, le duo a dîné dans un restaurant typiquement français, une adresse réputée.
0: Ah, bah c'est bien, on est content pour eux.
2: T'en fous totalement, oui. Après avoir assisté à la finale Dame de Roland-Garros, l'acteur américain s'est offert une parenthèse gourmande au restaurant Le Voltaire, une adresse apparemment emblématique de la capitale. Ouais.
0: Bon, bah c'est génial, non, mais en même temps, on pourrait se dire, ouais, pourquoi pas, mais on s'en fout parce qu'en plus, on peut même pas se le payer, ça doit être hors de prix,
2: c'est sûr.
0: J'imagine. C'était les infos dont tout le monde se fout. Qu'est-ce qu'on écoute pour la suite? Claudio Capeo avec Qu'est-ce qu'il me restera? Et c'est ici, sur leur FM.
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0: C'est leur FM, c'est la Radio Lorraine avec Evanescence, hein, de retour d'ailleurs depuis la semaine dernière avec un nouvel album. C'était Bring Me To Life.
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0: La suite, le gros kiff, ce sera mon gros kiff. Je vais vous le partager dans quelques instants avec un concours un petit peu spécial. Esmé pour les hits et Gustine. 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
0: 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Le gros kiff à suivre et Esmé Insomnie, c'est la suite également pour les hits sur leur FM.
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0: C'était Martin Garrix accompagné d'Etienne hein, sur ce morceau Repeat It. On va retrouver Christophe Maé hein, dans un instant sur Leur FM avec La Lune.
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0: Et celui qui a un gros kiff à nous partager, il s'agit bien sûr d'Arnaud. Alors je crois qu'il y a un rapport une fois de plus avec la bouffe, décidément.
2: Ah oh bah oui, alors c'est mon gros kiff, ça se passe à Pékin, ça s'est passé il y a quelques jours. Direction bien sûr la Chine, avec un concours de quoi ? De grignotage. Oui, concours de grignotage clandestin, totalement loufoque, qui a fait le buzz sur les réseaux chinois. C'est devenu viral même dans le monde entier. Alors le concept, c'était dans une salle de classe reconstituée. Les participants, c'est-à-dire les enfants et les adultes, avaient 10 minutes pour manger un maximum de friandises, bonbons et biscuits, sans se faire repérer par un professeur, entre guillemets professeur, qui patrouillait dans les rangs. Toute personne prise en flagrant délit était éliminée, hein, parce que on se souvient peut-être à l'époque, on grignotait pendant les cours, tout ça. Donc là, ça a été reconstitué. Alors, les vidéos, c'est plutôt drôle. On voit des gens qui cachaient des snacks dans les manches, faux bâillement pour avaler discrètement, complicité entre voisins, technique ultra discrète aussi pour ouvrir les paquets sans bruit. Donc le phénomène a explosé avec des millions de vues sur les réseaux sociaux, ça fait le tour du monde. Et il y a même des internautes qui ont décidé de commencer à organiser ça chez eux, à la maison. Quand ils ont vu ça, ils ont dit ça c'est drôle, ou même au bureau ou à l'université, ça devient du grand n'importe quoi. Tu grignotais toi pendant les cours, Gustine, ou pas?
0: Non, vraiment pas.
2: Des amandes.
0: Mais toi, oui.
2: Oui, entre les cours surtout. Parce que nous à l'époque on avait dans le hall du collège il y a un distributeur de Mentos de bonbons voilà, et il y avait aussi dans la cour des gens qui vendaient des pains au chocolat. Ah ça c'était vachement bien à 10h. T'avais pas ça toi?
0: Trop bien. À mon avis, vu les établissements dans lesquels j'étais, le distributeur il aurait pas fait long feu et le gars qui vendait les pains au chocolat non plus.
2: D'accord.
0: Non mais par contre ça me fait penser, tu sais, pendant le bac, tu peux ramener des collations et tout quand les examens ils sont assez longs, et il y en a, mais ils ramenaient des trucs, mais le poulet de la veille qu'ils avaient pas terminé. Enfin, c'était du grand n'importe quoi.
2: Beaucoup trop. Bon, non, mais c'est bien pour tricher aussi. Tu peux écrire des trucs dessus, tu vois, sur des bouts de pain ou sur des tranches de pain de mie, on sait pas.
0: J'y avais pas pensé, c'est peut-être ça qu'ils ont fait.
2: On va se quitter sur cette excellente idée. Voilà, tricher au bac.
0: Ne trichez pas. Oh, bah, super.
2: On se retrouve demain.
0: On est d'accord, c'est ça qui est bien. Demain, à partir de 16h, bien sûr, on sera là, hein, de nouveau fidèle au poste.
2: Pas besoin de tricher, de toute façon, le bac, on le donne. Christophe Maé, La Lune, je sais pas si tu l'as dit. Et c'est Gilles qui arrive à partir de 19h. À demain, 16h.
0: Bonne soirée sur Leur FM, à demain.
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3: L'info trafic en direct sur LOR FM à l'approche de 19h avec toujours des difficultés pour le retour du Grand-Duché, des ralentissements depuis Gasperich jusqu'à Thionville-Beauregard, plus ou moins dense. On ralentit également sur la 4 Luxembourg de Cessanges à Pompières. On note des ralentissements sur le réseau secondaire du côté de Frisanges, de Cael, de Dudelange, de Russanges également. Sur la 30, on ralentit toujours sur le secteur de Famec-Ucange à cause de travaux. Et pour finir, la circulation reste très compliqué dans la traversée de Metz en direction de Nancy depuis la Max jusqu'à Longeville-les-Metz. Restez prudents et bonne route avec LOR FM.

Et c'est une nouvelle soirée pop-rock qui commence, il est 19h. Et pour entamer cette nouvelle session de 2h, je vous propose des nouveautés signées Arctic Monkeys et Bandy Bandy et un souvenir tout de suite. Voici The Do on My Shoulders.

0: La réponse, on ne l'a pas encore, mais on a déjà pu apprécier ce nouveau single Opening Night dans leur FM Pop Rock.
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0: Bonsoir tout le monde, heureux de vous retrouver. Je m'appelle Gilles, je vous accompagne au son des hits pop et surtout rock jusqu'à 21h sur leur FM. C'est leur FM Pop Rock. Au programme, évidemment, des hits, des souvenirs, du classique, un titre qui passe à la loupe. Et aujourd'hui, c'est du Made in France signé Alain Bachung. Il y aura évidemment le double classique en toute façon. Mais avant tout cela, on reprend le cours de leur FM Pop Rock maintenant avec Danse Ferdinand, accompagné de Johnny Marr. Voici Build It Up. Belle soirée Pop Rock, évidemment, sur leur FM.

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27: L'heure est faible.

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1: Bientôt 19h30, il est donc temps pour nous de décortiquer un titre. Et aujourd'hui, on fait dans le Made in France avec un classique, si ce n'est le classique d'Alain Bachung, c'est Gabi. Oh Gabi. Sans doute le chef-d'œuvre de l'artiste, celui en tout cas à qui il doit tout. C'est Boris Bergman qui a écrit cette chanson et notez-le, une partie des paroles ont été improvisées directement en studio d'enregistrement. Les paroles, justement, elles évoquent un travesti ou un transsexuel, Gabi, provenant de l'argot gaboun, qui désignait un homosexuel. Une petite astuce comme ça qui a échappé à tout le monde lorsque le titre fut publié en février 1980. Et pour l'anecdote, les deux dernières phrases, celles qui parlent de moules et de frites, elles ont d'abord été placées là sur le ton de la blague et finalement, elles ont probablement contribué au succès incroyable de ce morceau. Grâce à ce titre, le chanteur est sorti de l'ombre, il a fait la une des plus grands journaux, le tour des émissions de chansons de l'époque. Et cette chanson est d'ailleurs devenue un classique du rock, au même titre que d'autres morceaux de Bachung comme Vertige de l'amour ou Osez Joséphine. Je vous propose d'écouter donc Gabi, oh Gabi, maintenant dans leur FM Pop Rock. Très bonne soirée.
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0: The Black Keys à l'instant sur Leur FM et dans Leur FM Pop Rock, évidemment, c'était Little Too High.
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0: Dans quelques minutes, le double classique, évidemment, pour terminer cette heure. Je vous le prépare avec du Eric Clapton dedans, notamment. Il y aura aussi du Rolling Stones. Voilà, déjà pour vous donner un aperçu de ce qui vous attend. Quant au titre, je vous les donne dans quelques petites minutes. Le temps de s'écouter Inhaler, notamment avec A Question of You. Et si vous voulez me le suggérer, un titre pour cette rubrique, pour le titre que l'on décortique pour les plus de 20 minutes sans blabla, et bien n'hésitez pas, contactez-moi, ça se passe sur les réseaux sociaux, en message privé, Facebook et Instagram, c'est officiel Leur FM. Belle soirée, EFL, c'est maintenant et c'est avec La Peur et Le Vent, leur dernier single dans Leur FM Pop.

0: Belle soirée pop rock sur Leur FM avec Inhaler. À l'instant, c'était A Question of You.
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0: Nous voilà arrivés en fin de première heure et donc au moment du double classique. Direction 1977 pour arriver à 20h avec Eric Clapton avec un titre qui est sorti un an plus tôt et qui était signé Gigi Cole. La version la plus connue évidemment de ce morceau reste celle d'Eric Clapton, celle que je vous propose d'écouter dans Leur FM Pop Rock ce soir. Et tout de suite, on repart 12 ans plus tôt. On est en 1965 avec une collaboration signée Mick Jagger, Keith Richards. Évidemment, il s'agit d'un titre des Rolling Stones. Un titre qui comporte un des riffs de guitare qui est sans doute considéré comme l'un des meilleurs de tous les temps. Voici I Can Get No Satisfaction, les Rolling Stones dans Leur FM.

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Belle soirée pop rock, il est 20h. Et pour entamer cette deuxième et dernière heure dans leur FM pop rock, je vous propose Muse, Pogo, Car Crash Control et Archive tout de suite. C'est Lucas.

plus de 20 minutes de hip-hop et surtout rock sans blabla. C'est au programme, évidemment, avec de la nouveauté, évidemment, mais aussi une pépite. Et aujourd'hui, elle est signée Metallica, cette pépite. Et pour patienter, histoire d'arriver à ce moment, à ces plus de 20 minutes sans blabla, j'ai pour vous encore 4 titres signés Pulp, Nena, Bad Bad Bird et Fontaine's DC. Tout de suite, voici Starbuster. Très belle soirée, pop rock, sur leur FM, évidemment.

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0: Nina, à l'instant sur la radio Lorrainée dans l'ORFM Pop Rock, c'était Amour Candide.
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0: Et le voilà, il arrive, il est là, le pavé qui fait du bien. Plus de 20 minutes de hip hop et surtout rock sans blabla, avec une petite pépite tout à la fin. Je vous annonçais Metallica, ce sera avec la très belle ballade Nothing Else Matters. Dans ces plus de 20 minutes sans blabla, il y a également du Matmata, le dernier Sam Fender en collaboration avec Elton John, c'est Talk to You, Deportivo Bops. Et tout de suite, voici Pulp avec Spike Island. Belle soirée, pop rock, évidemment, sur l'ORFM.

0: sur l'album Metallica de Metallica, évidemment, plus communément appelé le Black Album, c'était Nothing Else Matters.
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0: Une balade qui diffère quelque peu des compositions habituelles du groupe et qui a sans doute permis d'élargir le public de celui-ci. Belle soirée, merci d'être avec nous sur leur FM. Belle soirée qui se termine avec Peter Doherty, histoire de nous mener jusqu'à 21h, c'est The Day the Baron Died. Et avant de retrouver Frank Carter and The Rattlesnake pour Man of the Hour, je vous souhaite une très belle fin de soirée, une excellente nuit. Je vous donne rendez-vous, bien sûr, demain pour une nouvelle session pop rock sur leur FM dès 19h. Salut!

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